0: du rock'n'roll de tous les pays. On a commencé avec Loharano, un groupe malgache, a été suivi par The Green Flamingos et le classique des Buzzcocks à l'instant sur Radio Dio 89.5.
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Saint-Étienne ou une certaine école du punk rock mélodique. On a écouté Post Silly Pulp suivi de Six Pack et Protex Blue pour ce mix 100% local du 895 de Dio.

100% synthé, 100% duo. Tu viens d'écouter Brain New Eight, Kaka et Deschanel sur ta radio libre, sauvage et impertinente.

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0: La mécanique de Giflure, La rage de Monsieur Blodia et Radical G, et pile ou face à l'instant sur le 8-9-5 de Dio.
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C'était un mix 100% stéphanois qui s'est clos avec Shit, que l'on peut aussi appeler sa décoménine Tite si on en a envie, et à l'instant Blake sur le 8, 9, 5 MHz.

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Le projet UTO, UTO, tout de suite sur le 895 de Dio. Et à présent, eh bien, deux extraits d'une compilation qui s'appelle Jazz Dinguerie.

musique curieuse pour oreilles heureuses et éclectiques, on a écouté Played, Erie, Wanda et Becca Amani sur le 8-9-5.

Le violoncelliste Gaspard Claus a été suivi par le projet Extreme Shoegaze, puis Super Parquet sur le 895 MHz de Dio.

0: synthétique de Dame Area a été suivi par The Soft Moon et Jockstrap. 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

Le duo stéphanois Guess What a été suivi par Tony Allen en featuring avec Sampa The Greats, puis le rappeur Mickey Blanco. Vous êtes bien sur le 895 de Dio.

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1: YMNK a été suivi par Métaux sur la station Libre, Sauvage et Impertinente.

Le morceau de Mind the Beats a invité en featuring Scalpel et La Pache, alors que celui de Rumble a invité Rhyme Time. Et après, c'était Sabrina Bellawell, sortie sur le label Infiné, sur le 895 de Radio Duo.

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l'électro de Renard et Trifem en duo, suivi par Monsieur Sai et par 81355 sur le 895.

0: ça rappe, mais pas vraiment. Sur le 895 de Dio, on a écouté Marché Noir, Neighbor, et le rappeur René, Arme.
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0: Radio-Dieu.org en streaming et 895 dans les alentours stéphanois. On a écouté Tout en velours. Ça a été suivi par le projet solo extrait de Deboule Vanille qui s'intitule Danse, musique, Rhône-Alpes.
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Le sound system OBF en compagnie de la voix de Nazamba, suivi par la musique brésilienne sortie sur le label Underdog, la musique de João Selva, et à l'instant la soul des Black Pumas sur le 895 de Radio Dio.

Au lieu de nous donner un an seulement des bombes, donnez-nous des motopompes pour qu'on puisse quand même venir à nos besoins naturels pour trouver la vie et le savoir.

Vous venez d'écouter le groupe Genevois Cyril Cyril, puis Dumb Amin et Miniman en compagnie de Xanti et de la voix de Miss Cocoa.

0: Il commence par DC, comme sur Radio Kyo, Cabaret Contemporain, Cobra, mais finalement, il passe sur Radio Dio.
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1: Vous écoutez Radio Dio, bienvenue dans une heure de musique. Voici Captain Beefheart.
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C'était Lou Reed à l'instant, Satellite of Love, avec les chœurs de David Bowie bien sûr. Et juste avant, il y a eu G-Love and Special Sauce, un morceau qui s'intitulait Blues Music. Pour démarrer tout à l'heure, on a entendu Captain Beefheart et voici l'un de ses disciples, Moondog Jr.

Vous êtes toujours sur Radio Dio, c'était Checking In, Checking Out par The High Llamas. Juste avant, il y a eu Jim O'Rourke avec Something Big et encore avant James Blake avec le morceau Forever. Voici maintenant The Dwarfs of East Agusa, Hungry Bears Don't Dance.

Il y a eu d'abord Girl Band avec Going Norway, un conseil que nous avons suivi en écoutant Hanne Huckelberg avec Cast Anchor. Voici The Instruments.

0: soudain.
1: C'est de la merde. Et voilà. Vous avez rien ou pas foutu, regarde la télé. Allez.

Bonjour Saint-Étienne, bonjour le monde et bienvenue sur le 895 de Dio si vous nous rejoignez en ce jeudi 25 juin 2026. Dernier rendez-vous direct de cette semaine pour ce programme d'actualité locale. Des mots, des sons sensibles, jeudi que vous retrouvez en direct entre 12 et 13 heures, rediffusé le vendredi 8 et 19 heures. Un dernier mag et une presque dernière ligne droite de fin de saison. Autant vous dire que ce sera même semaine prochaine la toute dernière ligne droite et dernière semaine consacrée à l'actualité locale pour notre fin de saison 2025-2026 avant la coupure estivale souhaitée. Et bienvenue d'ailleurs, un peu de répit repos qui est toujours bienvenue en effet. Alors pour ce programme, aujourd'hui, c'est un tour d'horizon de l'actualité locale, politique, sociale et culturelle, en forme d'agenda comme ça assez massif, sélectif forcément et non exhaustif, et donc subjectif bien entendu, mais on va faire un tour d'horizon de tout ce qui vous attend cette fin de semaine ou jour prochain. Un état, il faut le dire, de fatigue un petit peu avancée, de par la fin de saison certes, mais de par la chaleur accablante. On est en état de liquéfaction véritablement. Mais on va tenter de faire au mieux. Je ne garantis rien, mais voilà, on va tenter d'assurer quand même cette heure à venir qui va s'ouvrir, comme à notre habitude, avec nos découvertes et partenariats Ferrarock, notre fédération nationale Radio Musiques Actuelles ou Radio Rock de France, bientôt et prochainement Ferra, tout court, et non plus Ferra Rock, puisqu'au-delà du rock, il y a bien d'autres esthétiques que nous défendons via cette fédé ou ce réseau. Preuve en est, justement, la sélection que je vais vous proposer d'ici un instant. Alors, c'est une artiste que j'ai découvert il y a quelques semaines de cela, puisque je reçois de Banzai Lab, avec qui nous travaillons régulièrement, un mail d'une artiste, enfin concernant une artiste avec un EP en sortie prévue ce printemps. Ce mail date du 30 avril dernier, donc je parcours ce message m'indiquant donc cet artiste Blue Jay qui sort d'une tournée nationale, qui a été repéré lors d'un festival et a assuré les premières parties de Noga Erez, qui pour ma part d'ailleurs je viens de découvrir tout récemment. Je raconte un petit peu ma vie, ce n'est pas intéressant, mais parlons davantage de Blue Jay qui donc annonçait dans ce mail du 30 avril dernier via Banzai Lab la sortie de cet EP introspectif prévu pour et annoncé pour le 29 mai. C'était sans savoir qu'en fait cet artiste était en repérage et en sélection Ferrarock qui vous est proposé toute cette semaine en présentation, annonce et diffusion bien entendu. Et puis alors ce qui m'avait marqué à ce moment-là, c'était ce feat, donc cette participation de l'artiste du collectif I Am, Akhenaton, qui est en participation et en featuring donc sur ce nouvel EP que finalement je n'avais pas spécialement retenu comme cela parce que une artiste plutôt hip-hop R&B, très Billie Eilish, donc très musique on va dire d'aujourd'hui, une chanteuse toulousaine qui a été surtout aussi repérée lors de sa participation à ce fameux, je sais pas comment dire, tremplin repérage The Voice de cette année 2026. Donc tout de suite, ça a été d'emblée un des critères me concernant, me disant, bon, en termes de repérage, de découverte, il y a peut-être d'autres réseaux que le nôtre pour défendre cela. Mais je ne veux en aucun cas m'opposer, bien entendu, au choix de mes collègues de notre réseau national. Donc je vais bel et bien vous proposer d'écouter et découvrir Blue Jay. Vous allez l'entendre, une artiste dans un registre, on va dire, elle est un peu hip-hop, un peu pop, un peu oriental, assez old school néanmoins. Et donc cette participation de Akhenaton sur ce titre-là que je vous propose donc de découvrir en ouverture de ce programme. C'est des mots, des sons sensibles. Et c'est parti. 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

Allez, ouais, le titre est efficace, il faut quand même le dire. Et puis surtout, le feat de Akhenaton est efficace. Sur ce titre donc, pour accompagner cet artiste-là, Blue Jay, qui est en découverte et en partenariat Ferrarock cette semaine. Je vous l'ai dit, remarqué depuis ces dernières années au travers de plusieurs tremplins nationaux, plusieurs premières parties, plusieurs EP et singles d'ailleurs déjà parus. Bien voilà enfin ce I Just Wanna Make You Proud qui est signé chez Banzai Lab et qui est sorti au mois de mai dernier, avec donc collaboration emblématique certes, donc là dialogue entre générations aussi, hein, finalement très old school que ce old fashion avec Akhenaton à l'instant. Un EP comme ça, introspectif, 7 titres, qui nous dit Blue Jay explore ses souvenirs d'enfance, ses blessures personnelles et sa quête de reconnaissance également. D'autres feats, c'est le cas pour Pex également, qui intervient sur cet EP. Blue Jay en découverte Ferrarock cette semaine, c'est sorti le 29 mai dernier via Banzai Lab. C'était en présentation, je le disais, diffusion quotidienne sur les antennes Ferrarock et donc sur le 895 de Duo. Pas de jeu concours, donc pas de EP, album à gagner pour ces deux découvertes de cette semaine, puisque l'autre concerne Marcus Gad dans un autre registre. Le Marcus Gad est de retour, lui aussi un album paru là le 19 juin dernier via Big Scope Records. C'est l'album For All que Marcus Gad a fait paraître, l'artiste originaire de Nouvelle-Calédonie, dans un registre plutôt reggae. Reggae World, quoi, finalement, qu'on connaît aussi très bien sur cette antenne. Voilà, vous avez toutes les infos sur le site dédié ferrarock.org pour ces deux artistes et d'autres infos notamment. Et puis vous annoncez encore le programme Dig Dig Diggers, bien sûr. Alors attention, c'est aussi les derniers numéros, hein, finalement. La dernière émission Dig Dig Diggers, ce programme mutualisé et collectif de la Ferrarock, aura lieu semaine prochaine, semaine du 29 juin. C'est donc l'avant-dernier Dig Dig Diggers, 26e semaine de cette année 2026. La saison reprendra la semaine du 21 septembre prochain. Vous y retrouverez donc une interview auprès de Marcus Gad réalisée par Radio Balade, une interview de Blue Jay réalisée par Radioactive, et puis vous retrouverez un petit module spécial consacré au Festival des Musiques Émergentes réalisé par SISM avec Claude Fortin du Festival des Musiques Émergentes. C'est le troisième petit module qui sera proposé dans ce Dig Dig Diggers que vous retrouvez, je vous le rappelle, chaque jeudi 19h, rediffusion vendredi midi et le lundi en matinale dès 8h.

Concernant l'affaire Arok, quelques infos. Tout d'abord, vous dire qu'on est tout juste de retour. Alors, je dis nous, en collectif, mais c'est le collègue Loïc qui était présent avec les équipes de Primitive, Bob FM, Fréquence Mutine et Radio Béton, bien sûr, à Au Quart de Tour. C'était il y a quelques jours, du 9 au 13 juin dernier. Et via le site ferrarock.org, vous devriez pouvoir retrouver ces émissions en réécoute possible et tous les artistes qu'ils ont pu rencontrer durant cette semaine, finalement. Ouais, assez chargée et monstrueuse, d'ailleurs, en termes de rencontres et de plateaux réalisés. Et pour l'affaire Arok, vous dire aussi que la rentrée va être chargée parce que, alors le Dig Dig Diggers, dernière semaine prochaine saison qui reprendra le 21 septembre prochain, mais d'ici là et début septembre notamment, va être marquée par un anniversaire. Autant ce sont les 45 ans de Radio Dio ici à Saint-Etienne, autant ce sont les 35 ans de l'affaire Arok. Et Dio était bien sûr de la partie pour la naissance finalement et concrétisation un peu de ce réseau et cette fédération aux assises des états généraux du rock à Montpellier en 91. Et voilà, l'affaire Arok naissait il y a 35 ans. Et donc ce seront 35 heures de marathon radio que nous vous proposerons en direct les 4 et 5 septembre prochains. Et ce sera en direct de Rennes, parce que ce sera le rendez-vous là-bas sur place, en Bretagne, retransmis sur nos belles ondes, bien entendu. Voilà, un programme chargé hein, pour la rentrée prochaine. Mais bon, d'ici là, bien sûr, il y a l'été. Et l'été sera chaud, bien sûr.

Et concernant l'affaire Arox, cela me permet de relayer ou de rappeler quelques événements, contributions aussi en termes de mobilisation. Je vous ai rappelé cette campagne démarrée il y a maintenant quelques temps. C'était cette campagne intitulée « Plus que la musique ». Parce que c'est aussi l'émergence, c'est aussi la découverte, c'est aussi le partage, c'est aussi la solidarité. Bref, c'est le réseau défend bien sûr cette campagne-là avec différentes structures porteuses. La Fédération de Concert, la Fédélima, la Féline, la Ferrarock, Reset Network, le syndicat des musiques actuelles, le SMA, qui ont lancé cette campagne d'information sensibilisation finalement dans un contexte un peu particulier, contexte de campagne et contexte assez inquiétant finalement pour les acteurs, actrices, on va dire, de indépendants de la culture. Vous avez toutes les infos plusquelamusique.org tout accroché en minuscules sur la toile le net. Je ne vais pas revenir plus en détail sur l'édito finalement et ce contexte, mais je vous le rappelle tout de même. Ainsi que une autre contribution et mobilisation, un appel des mille qui vient d'être édité cette semaine. C'est Politis qui a relié cet appel de la musique ou du monde de la musique en résistance. Alors là non plus, je ne vais pas rentrer dans le détail de cet appel, mais comme le dit Politis, après les initiatives du monde de l'édition et du cinéma, et face aux risques politiques et culturels à venir, des artistes et travailleurs, travailleuses de la musique appellent à défendre justement et encore la diversité, les libertés de création et un modèle fondé sur la coopération plutôt que sur les monopole. Et oui, parce qu'il est beaucoup question aujourd'hui de monopole, de concentration à tout niveau et que surtout tous nos regards se tournent vers 2027 dans une poignée de mois. Et puis cette vive inquiétude, bien sûr, d'un basculement, pourquoi pas possible, d'un pays à la droite extrême. Et donc c'est dans ce contexte-là et dans ce cadre-là qu'intervient et est intervenu cet appel d'Émile. Avec bon nombre de signataires, nos artistes locaux notamment sont signataires. Je pense à Terre Noire par exemple, d'autres Stéphanois, je pense à Lavilliers, mais bien d'autres, ils sont très très nombreux, je ne vais pas les citer, ils sont très nombreux à signer cet appel des mille, des artistes certes, mais aussi des salles, des festivals, des médias et autres organisations, syndicats, dont la Ferrarock notamment. Voilà, je vous renvoie sur le site politis.fr, cherchez musique en résistance, appel des mille, vous retrouvez toutes les infos et le détail justement de cet appel et de ce contexte. Voilà, c'était l'occasion simplement de le rappeler sur cette antenne. Et ça me ramène d'ailleurs à ce rappel qui a été fait précisément lors de notre plateau hors les murs qui s'est tenu ce début de semaine, ce lundi soir, dans le cadre de l'édition 2026 du Forestival, qui fête aussi sa 20e édition. Nous avons réalisé un plateau lundi soir en direct de Trelin, site du Mortier, où se déroulera cette prochaine édition du 31 juillet, 1er et 2 août prochain, avec de nombreux invités. La team Forestival, bien sûr, mais aussi les artistes Salut l'Orage, Monica, qui sera programmée et seront programmés également cet été avec une interview, la archive qui avait été proposée. Mickey 3D était également au micro de ce plateau et de ce Hors les Murs réalisé lundi soir, que je vous propose de retrouver sur notre site internet en replay, réécoute possible désormais, radioaudio.org, et précisément ou dans ce cadre-là, parce que le Forestival fait partie des festivals justement qui ont aussi signé ces diverses campagnes. Donc c'était aussi l'occasion de vous rappeler, ce rendez-vous audio et radio, par exemple. Une autre campagne, décidément, le contexte, on va pas être trop plombant, le soleil l'est déjà assez, mais néanmoins c'est aussi la réalité que de vous rappeler ces diffusions de campagne, dont celle-ci également qui a fait l'objet d'une émission spéciale ce début de semaine sur notre antenne, La France qui se bat, campagne qui valorise l'action des associations partout en France, et qui là aussi intervient dans un cadre un peu particulier,
concernant le secteur associatif, dont les radios associatives notamment, très mobilisées dans le cadre de cette campagne, et qui ont réalisé pour ces radios associatives, elles sont près de 800 en France, hein, je vous le rappelle, donc qui maillent vraiment l'ensemble du territoire, des capsules audio, sonores, radio, à la découverte d'associations diverses et variées. Donc c'est une sélection que je vous ai proposée ce début de semaine et qui se poursuit. Il y a même, je crois, une chaîne YouTube où tout est disponible, La France qui se bat, pour l'ensemble de ces podcasts que nous allons continuer de relayer sur l'antenne du 895 de Dieu et surtout dans le cadre de cette autre forme qui intervient dans le cadre de cette campagne, qui est ce grand rendez-vous du 1er juillet prochain. Pourquoi le 1er juillet 2026 ? Eh bien parce que c'est un grand plateau radio national qui va être organisé ce 1er juillet prochain, qui n'est autre que la date anniversaire de la loi de 1901, le 1er juillet 1901. Ce sont donc les 125 ans de cette loi. Et donc, c'est aussi l'occasion de le célébrer par ce plateau spécial qui aura lieu mercredi prochain, qui va être essentiellement réalisé par Radio Aligre, me semble-t-il, avec de nombreux invités, mais qu'on aura aussi l'occasion de vous rappeler, voire peut-être bien de vous proposer en diffusion sur cette antenne.

Alors voilà un point en termes d'actu que je n'aborde jamais, c'est la météo. Et cela va faire bien deux reprises cette semaine que néanmoins j'aborde et fais un point météo. Voilà, chose assez rare et inédite, mais parce que la situation est peut-être bien inédite aussi. Voilà, lundi soir, lors de ce direct plateau Duo Parents Live réalisé en direct du Forestival, j'annonçais cette probabilité et possibilité de ce lundi en tant que jour historique en termes de jour du plus chaud de l'histoire de France. Et bien finalement, lundi, mardi, mercredi, en jour record. C'est malheureux, mais c'est ainsi. Et c'est simplement l'occasion de rappeler tout de même les points de vigilance à apporter. Et en termes de vigilance, justement, vous annoncez quand même que notre département a été placé en vigilance rouge canicule. C'est désormais le cas à compter de ce jeudi 25 juin. Voilà, les services de Météo France ont placé le département de la Loire en vigilance météorologique rouge pour canicule, des températures qui peuvent atteindre 40 degrés dans la journée et qui ne s'abaisseront pas en dessous de 23 degrés au cours de la nuit prochaine. Voilà, un gros épisode de forte chaleur qui pourrait perdurer potentiellement encore plusieurs jours. Donc voilà, la préfecture relaie aussi cette alerte et cette vigilance. Je précise qu'une cellule spécifique d'information à destination notamment des maires a été mise en place, qui concerne aussi les établissements scolaires, qui concerne aussi les rassemblements et autres manifestations, donc qui peuvent aussi parfois être ajustées, voire annulé. Et c'est simplement l'occasion de vous rappeler quand même en cette période de forte chaleur, eh bien être vigilant et à suivre peut-être les recommandations suivantes. En cas de malaise ou de trouble du comportement, appelez le 15, protégez les personnes les plus fragiles, soyez vigilants dans vos entourage notamment. N'hésitez pas à vous mouiller le corps plusieurs fois par jour, brumisateur, douche et autres. Buvez régulièrement de l'eau sans attendre d'avoir soif. Pas d'alcool dans la mesure du possible. Dans la mesure du possible encore, rejoignez un endroit frais ou climatisé. Le cinéma, par exemple, peut être un abri possible. Évitez toute activité physique, voire arrêtez toute activité physique. Bref, ne vous exposez pas au soleil. Protégez-vous au maximum de la chaleur. Et puis prenez des nouvelles de vos voisins ou de vos proches plusieurs fois par jour. Voilà pour cette alerte météo et l'occasion quand même de rappeler ceci avec ce point de vigilance communiqué par la préfecture ce jour. Et puis eh bien, la chaleur forcément amène à la sécheresse et c'est une aggravation là également au niveau de la préfecture de la Loire et cela nous amène à parler aussi de la situation agricole et de la situation de ressources en eau très difficile mais que l'on connaît qui n'est pas une problématique nouvelle je dirais mais comme d'ailleurs en termes de canicule je rappelle quand même que la première canicule, premier épisode critique date de 2003, on semble aujourd'hui s'alarmer de la situation et découvrir les choses, bref c'est assez hallucinant de voir cet état des lieux en la matière, en tout cas la préfecture également a pris un arrêté de restriction concernant la situation de sécheresse dans la Loire, notamment sur les zones forêt, Ans-Marbonson et Reims-Sornin. Donc pour l'instant, c'est en niveau d'alerte sur ces secteurs. Le reste du département demeure en niveau de vigilance, mais la situation, l'état de la situation hydrologique pourrait amener à prendre d'autres précautions et passer notamment en niveau d'alerte sur d'autres secteurs. Donc c'est simplement l'occasion de rappeler que cela amène en ce cas et notamment sur ces secteurs précités eh bien, la limitation d'horaire d'utilisation de l'eau, notamment pour l'arrosage des jardins, potagers et autres plantations, interdite de 10h à 18h, l'interdiction d'utilisation de l'eau pour le lavage des voitures, bien sûr, hors des stations professionnelles, l'interdiction du remplissage des piscines privées et de l'arrosage des pelouses. Voilà, donc là, c'est ce qui est en place, notamment sur ces secteurs du forêt que je viens de citer. Cela n'empêche pas, bien sûr, de prendre soin de l'eau et d'en avoir un usage le plus raisonnable et économique possible. Et voilà pour ce petit point météo, complètement nouveau en termes de rubrique sur le 895 de Duo. On va en profiter pour faire une première... justement, petit rafraîchissement musical avec une sortie pour demain. Ce sera l'occasion de fêter en effet la sortie de cet album sur scène. Ça va se passer du côté du Fil dans le cadre du Festival des Sept Collines. On écoute, on en reparle juste après.

Voilà, c'est le duo trio même désormais éclos qui va se produire sur la scène du Phil ce vendredi 26 juin à 20h30 dans le cadre du Festival des Sept Collines. Et c'est surtout l'occasion pour le groupe stéphanois de dévoiler donc sur scène ce premier album, Akasha, dont on vient d'entendre à l'instant le titre d'ouverture, Find the Words, que je vous ai proposé d'écouter. On aura écouté du coup dans ces dernières semaines pas mal de titres hein, de ce nouvel album. Et donc en trio désormais, pour Éclos, qui partagera l'affiche avec Koutou, qui là aussi avait sorti un premier album assez réussi il y a quelques temps de cela, qui est un projet emmené par Théo Ketchaldi et la chanteuse éthiopienne Ewan Gebrevald, et qui là aussi a un nouvel album, Marda. Ils sont bien entourés sur scène, c'est un beau mélange et assez explosif et volcanique. A priori, je n'ai pas encore vu sur scène. Ils sont notamment accompagnés à la rythmique du fameux Cyril Atef, qui devrait contribuer au côté bien sûr envoûtant et explosif de la chose. Éclos et Koutou, c'est l'affiche des Sept Collines, le concert du festival au Phil ce 26 juin à partir de 20h30. Je dis l'affiche concert parce que les Sept Collines ont bel et bien démarré ce 22 juin dernier, cette semaine, ce début de semaine, et va se prolonger jusqu'au 8 juillet pour la 32e édition. Vous le savez, beaucoup de choses proposées dans le cadre de festival. On a reçu l'équipe il n'y a pas très longtemps. Là encore, n'hésitez pas à aller consulter notre site radio2.org et à voir l'émission en réécoute possible de présentation de cette programmation 2026. Vous dire que ce soir, ce jeudi 25 juin, attention si vous chopez la rediff, c'est la dernière à la Comédie de Saint-Étienne, salle Jean d'Asté de Yongo Yeli, la compagnie Circus Baobab qui a investi la Comédie pour ce spectacle familial, joué donc pour la dernière ce 25 juin, avant de laisser place à l'autre temps fort finalement aussi du festival avec la compagnie Circus I Love, Circus I Love You, pardon, je termine ma phrase quand même, qui s'installe aussi sous chapiteau, voilà, donc avec le spectacle Fun Number One qui sera joué à partir de justement pour la première ce 25 juin et juillet jusqu'au samedi 4 juillet. C'est à 20h30 avec relâche, attention, les 26, 27, 29 juin et 1er juillet. Ça se passe bien sûr Parc François Mitterrand à la Plaine Achille de Saint-Étienne. Et puis il y a donc Koutou et Clos, le concert des Sept Collines ce vendredi 26 juin. Ce samedi 27, c'est à l'Opéra de Saint-Étienne pour la compagnie Zip Zap Circus et le spectacle Moya. Et puis les Sept Collines, vous le savez, c'est aussi du gratuit. Alors je balaye simplement la programmation de cette fin de semaine hein, et de ce week-end, mais vous rappelez les deux spectacles gratuits qui vont être proposés d'une part à Saint-Bonnet-les-Oules samedi 27 juin. C'est Hot and Cold, comme quoi c'est plutôt bienvenu. Ils ont chaussé les skis pour ce spectacle acrobatique qui est proposé par la compagnie Wise Fools. Hot and Cold, voilà, chaud et froid, une compagnie d'Afrique du Sud qui va être jouée à Saint-Bonnet-les-Oules à 17h30 samedi 27 juin, mais également à Firminy à l'église Le Corbusier ce dimanche 28 juin à 18h30. Et puis encore bienvenue en termes de météo, la tête dans le frigo, frigo véritablement, là c'est le nom du spectacle, opus 2 de la compagnie Dis bonjour à la dame, qui va être joué, c'est gratuit également, ce dimanche 28 juin à partir de 16h30 à la Talaudière, esplanade du pôle festif qui est situé 8 rue du Stade, voilà, avant une nouvelle semaine qui va s'ouvrir à partir de lundi prochain, mais là vous avez toutes les infos en vous rendant sur le site Festival des 7 en chiffres collines. Et puis, petit retour sur l'actu et petit complément d'information, puisque j'ai évoqué le Forestival tout à l'heure, donc on passe d'un festival à un autre. Avec le Forestival, j'évoquais cette édition 2026, mais vous dire surtout que c'est une soirée... comment dit-on, d'échauffement dans la traduction. Alors, bienvenue par cette météo du moment. En tout cas, une soirée d'ouverture, warm-up. Deuxième temps, après celle de mars, ou celui de mars pour le warm-up, qui était proposé en mars pour l'annonce hein, de la programmation à Saint-Étienne, c'était au Méliès en mars dernier. Là, ça va se passer du côté de la commune Mazra, cours Victor Hugo à Saint-Étienne. C'est ce jeudi 25 juin à 19h. Attention aussi, là, si vous chopez la rediff. À partir de 19h, le Forestival investit donc
la commune pour une proposition musicale avec Peter Bach à partir de 19h, Rémi Officieux, originaire de Saint-Etienne, qui a été une découverte aussi du dernier dispositif, notamment sur scène, qui se produira à 20h30. Et puis Skibidi Pépette, voilà, c'est de la chipie techno, en fin de soirée également, proposé donc ce soir pour le Forestival.

Quelques infos à vous rappeler encore. Infos sur le 895 de Duo, tiens, d'ailleurs. Parce que je vous avais annoncé un rendez-vous pour lundi prochain. Ce lundi 29 juin, si je ne me trompe, dans ce même programme des mots des sens sensibles, avec la venue initialement prévue de Claude Latta. Claude Latta, historien, je me faisais un plaisir de recevoir lundi dans des mots des sens sensibles pour la parution d'abord de son dernier livre, là, qui vient de paraître aux éditions L'Armaton. Intitulé « Le forêt pendant la Seconde Guerre mondiale » où il est question de résistance et de déportation au travers de récits et portraits dans le forêt, donc avec la résistance locale, les mouvements, les réseaux clandestins d'horizons politiques, sociaux, culturels différents, le mouvement Combat à Montbrison, le groupe d'Artin, l'historienne Marguerite Gonon, la ferme Chauvet à Précieux, bref, tout un ensemble de réseaux et de formes de résistance au travers de ce livre-là. Et puis Claude Latta devait également participer à une table ronde du côté de la Diana à Montbrison. Voilà, je vais y arriver. Et bien en fait, l'ensemble de ces rendez-vous sont annulés. Voilà, Claude Latta ne pourra à la fois animer cette rencontre table ronde de ce 25 juin du côté de Montbrison à la Diana. Elle est simplement reportée au jeudi 24 septembre prochain. Claude Latta interviendra donc en septembre prochain sur Marguerite Gonon, cette figure forésienne, en concertation et résonance avec l'exposition sur ce même personnage au château de Boutéon, dont je vais vous reparler d'ici un instant. Donc voilà, report de cette première rencontre là du 25 juin au 24 septembre prochain à la Diana, qui est située pour la Société historique et archéologique du Forêt, rue Florimond Robertet à Montbrison, qui d'ailleurs propose aussi un hommage forésien à Marguerite Gonon, une expo à partir de et depuis ce 20 juin dernier à la salle héraldique de la Diana, sur cette adresse que je viens de vous donner à l'instant. Et puis Claude Latta a annulé également son rendez-vous de ce lundi dans ce programme des mots des sons sensibles, pour raison tout simplement aussi de fatigue et de conditions justement météo difficiles. Je rappelle que Claude Latta est une personne aujourd'hui âgée de 80 ans, donc ce n'est pas évident aussi, bien sûr, pour lui, on le comprend tout à fait, de se déplacer, et c'était déjà avec grand plaisir qu'il avait accepté de venir en studio. Donc on reportera ce rendez-vous à une date ultérieure, je vous en informerai en temps voulu, bien entendu. Retour sur Marguerite Gonon et cette exposition que je vous avais déjà rappelée, mais je le fais à nouveau, puisque Marguerite Gonon s'éteignit à 81 ans le 15 mai 1996, il y a donc 30 ans, et c'est une expo qui lui est dédié à cette historienne, ingénieure de recherche au CNRS, résistante à la tête de l'armée secrète, mémoire vive donc du forêt, une expo visible depuis quelques jours maintenant, le week-end dernier, au château de Boutéon, qui lui consacre donc sa grande exposition annuelle en partenariat justement avec la société du forêt, la Diana, mémoire du forêt et les archives départementales de la Loire. Voilà, le forêt de Marguerite, c'est une expo que vous pouvez aller apprécier du côté du château de Boutéon, donc sur Boutéon bien sûr, dans la plaine du forêt.

Alors, autre information locale, et non pas historique. D'ailleurs, je rappelle et je précise le château de Boutillon situé à Andrézieux-Boutillon, rue Mathieu de Bourbon. Je le précise quand même. Vous avez un numéro de téléphone si vous voulez avoir plus d'informations, c'est le 55 78 00, précédé du 04 77 bien sûr. 55 78 00 pour cette expo, le forêt de Marguerite, consacrée à Marguerite Gonon. Simplement revenir sur l'actualité politique là, avec cette initiative menée par la ville de Saint-Étienne, une journée du renouveau démocratique qui est prévue ce samedi 27 juin à l'hôtel de ville, mairie désormais comment dire, nommée maison de la commune ou la maison commune, pas maison de la commune parce que c'est la maison de la commune, mais c'est la maison commune surtout. Ce fut quasi les premiers mots d'ailleurs lors de l'élection de Régis Juanico sur les marches de l'hôtel de ville lors de son élection en mars dernier. D'ailleurs, un élu a désormais la charge de ce renouveau démocratique. Il en est l'adjoint en charge, Julien Gorgouze pour le citer, qui va donc très largement être présent ce samedi 27 juin à l'hôtel de ville avec tout un ensemble de manifestations prévues. Alors l'idée bien sûr est de participer. L'idée est d'imaginer cette journée là pour justement participer et être acteur et actrice de la démocratie locale. 16 acteurs locaux engagés et mobilisés, 13 débats et ateliers. Une fête aussi populaire parce que ça se fait aussi dans la convivialité et les festivités. Et donc c'est la maison commune, la mairie, l'hôtel de ville en mode portes ouvertes. Voilà, tout au long de cette journée. Des débats, Salaricide Briand notamment, imaginez vos conseils de quartier de demain, prévus de 10h à 13h. Atelier débat, refaire commune, quelles alliances entre les structures d'éducation populaire et la collectivité à l'échelle stéphanoise. Toujours Salaricide Briand samedi à partir de 14h, de 14 à 17h avec le CREFA de Loire. Et puis, autre débat de 11h à 13h, construire de nouvelles formes de participation des acteurs locaux aux politiques publiques municipales. Débat animé par la Fabrique de la Transition. Et puis d'autres ateliers très nombreux, des visites tout au long de la journée. Allez sur le site de la ville de Saint-Étienne et vous aurez bien entendu toutes les infos relatives à cette journée. Mais simplement, vous précisez un temps radio qui va intervenir dans ce cadre-là, Dio part en live. C'était déjà la proposition de ce début de semaine du côté du Forestival, donc davantage culturel, là davantage politique pour ce plateau qui sera réalisé en direct de l'Hôtel de Ville. Démocratie participative en action, réflexion, questionnement sur les ondes avec de jeunes reporters issus à la fois de l'éducation populaire, de la MJC des Tilleuls et du Conseil consultatif de la jeunesse de Saint-Étienne. Ils vont s'emparer des micros pour cette émission qui sera réalisée depuis le bureau du maire en présence de la première adjointe qui sera bien entendu présente samedi pour ce plateau et l'adjoint en charge du renouveau démocratique. Voilà pour cette causerie sans langue de bois qui interviendra en direct sur les ondes de Dio de 11h30 à 12h30 et que je vous proposerai sans nul doute en rediffusion semaine prochaine. Voilà pour cette journée du renouveau démocratique à la Maison Commune, à l'Hôtel de Ville, ce samedi 27 juin de 9h à 18h.

concernant le 895 de Dio, vous dire aussi que ce week-end et ce dimanche 28 juin, c'est la dernière émission des Démineuses. Cette émission d'infos et d'actualité qui intervient le quatrième dimanche de chaque mois à partir de 20h30, c'est la mensuelle du dimanche soir qui existe depuis plusieurs mois maintenant, voire saisons, très largement mise en place dans le cadre de ce que l'on a nommé dans l'affaire municipale, dans la situation municipale affaire Perdriau, et qui va donner son tout dernier numéro ce dimanche 28 juin. Donc ne manquez pas le rendez-vous de cette dernière à 20h30 pour les Démineuses. Je voulais saluer aussi tout le travail de montage, d'animation, de réalisation et de production de la team des Démineuses pour ce dernier numéro donc. Ce dimanche en direct sur le 895 et en replay ensuite bien sûr sur notre site internet. Et puis on reprend l'ordre chronologique des choses. Samedi 27, renouveau démocratique. Dimanche, dernière démineuse. Et lundi, actualité municipale à nouveau, car c'est le prochain conseil municipal de Saint-Étienne. Le thème sera justement la démocratie locale. Donc ce sera un retour à chaud aussi de ce qui se sera sans doute déroulé ce samedi. Et c'est donc ce lundi 29 juin, toute la journée comme d'habitude. Mais ce qui signifie pour ce dernier conseil municipal de cette saison avant l'été, eh bien d'un retour sur les ondes du 895 de Dio. Alors exceptionnellement, ce ne sera pas à chaud le lendemain, c'est-à-dire mardi, mais je vous proposerai un mag des mots des sons sensibles spécial conseil municipal. Ce sera jeudi prochain, dans une semaine exactement, et nous serons déjà début juillet. Et ce sera donc le dernier numéro des mots des sons sensibles de la saison 25-26. Voilà, et en conseil municipal, c'est la fête. On en profite, allez, à nouveau pour faire la fête. Justement, c'est un rendez-vous qui est attendu pour ce week-end, ce samedi soir. On va se faire plaisir, on va écouter ça tranquillement avant de vous parler de ces rendez-vous et de ce rendez-vous, notamment concert de samedi soir. Ça va se passer pas très loin de Saint-Thé, à Roche-la-Molière, pour être plus précis. On écoute, on en parle après. Simplement vous annoncer qu'il s'agit de Dub Gramophone.

Voilà, c'est Dub Gramophone qu'on vient d'écouter à l'instant. Alors, on a réalisé une émission spéciale consacrée à Dub Gramophone il y a quelques jours de cela pour vous faire le petit récap. C'était à l'occasion de l'ouverture de la chapelle début juin dernier, les 6 et 7 juin. Voilà, je vais vous rappeler un peu, vous rafraîchir la mémoire. On a réalisé cette émission avec HB Dotation, Hélène qui est venue ici en studio au micro, ainsi que Denis Fedaï Pacha pour nous parler à la fois de Dub Gramophone et pour nous parler donc de ce lieu désormais ouvert en centre d'art finalement à Roche-la-Molière, situé 11 rue Bougainville à Roche-la-Molière. C'est un lieu d'expo et une expo justement est installée depuis le week-end des 6 et 7 juin dernier. Elle est installée et visible jusqu'au 25 juillet prochain. C'est ouvert tous les samedis de 13h, de 14h pardon, à 18h ou sur rendez-vous. Vous avez toutes les infos hbdotation.org. Cette expo intitulée 11-22-33 parce que 11 passeurs-passeuses ont invité 11 autres artistes, invitant 11 autres artistes, ce qui fait 11 plus 11 plus 11. 11-22-33. Voilà pour l'expo. Et la chapelle, au-delà de cette exposition, accueille une soirée-concert. Et donc, c'est un événement prévu, et on vous l'a annoncé à de multiples reprises, ce week-end, ce samedi 27 juin, avec double concert, parce que HB Dotation a soutenu deux artistes locaux et stéphanois, il faut bien le préciser. Alors premièrement, première sortie, c'était l'artiste Tamagawa, qui a sorti un livre-disque d'Est en Ouest, paru donc, alors maintenant il y a, je ne sais plus quand c'était, début d'année 2025, on va dire, enregistré fin 2024, un livre vinyle-disque très très beau, d'une tournée américaine d'Est en Ouest de Tamagawa, un livre-disque donc disponible. Et puis deuxième parution, deuxième sortie, toute fraîche là, nous en avons parlé précisément à l'occasion de cette émission spéciale de début juin dernier. C'est le 12 juin qu'est paru finalement ce Dub Gramophone et cet album qui réunit à la fois Fedaï Pacha et à la fois le rappeur Tiumsé. Voilà, qui donne lieu donc à cet album disponible désormais et qui sera fêté justement ce 27 juin lors de ce concert. Donc concert de Tamagawa à 18h, donc une performance sonore et ambiante comme sait très bien le faire Tamagawa et ses 6 cordes en immersion. Et puis donc ce côté, la minimal techno dub de Dub Gramophone qui sera proposé à 20h30. Voilà, ce sera la sortie donc des disques fêtés finalement à la chapelle ce 27 juin, donc avec expo en journée et les concerts à partir de 18h. Je vous le rappelle également, sérigraphie au charbon qui sera proposée sur place et sur site, parce que notamment le disque de Gramophone a été fait à partir de cette matière là quoi, finalement de très très beaux objets que vous pourrez donc découvrir, voir, vous procurer et surtout écouter en live ce 27 juin à la chapelle située 11 rue Bougainville à Roche-la-Molière.

On va laisser tourner Dub Gramophone pour la dernière ligne droite de ce programme avec quelques infos actu culturelles à vous faire part. En sortie, justement, j'avais prévu, mais on va pas l'écouter aujourd'hui, parce que ce sera pour la première fois dispo, là aussi, en vinyle, 20 ans après sa sortie. C'était aussi en CD à l'époque. Hein. C'est les Inédits 97-2007. De la rumeur, voilà, qui vont enfin être disponibles en double vinyle. Vous savez, ça regroupe bah, à la fois les solos hein, de chaque membre de la rumeur, des freestyles, des inédits, des extraits live, bref, plein de belles choses. Je voulais jouer le pas de justice, pas de paix. On le fera plus tard. En tout cas, je voulais juste annoncer quand même cette sortie de la rumeur et puis de leur tournée d'ailleurs. Pour fêter tout ça, ils feront leur espèce de comme ça rétro carrière hein, avec plein de ces classiques. Finalement, fin des années 90 sur scène et en tournée à partir de l'année prochaine. Voilà pour la rumeur. Bref, et pour la sortie. Autre sortie que je voulais vous proposer, mais on le fera en, tiens, allez, en clôture de cette émission. Je le réserve pour tout à l'heure. Allez, je prends tout en vrac, hein, comme ça, avec notamment un concert du concert local, Trédora, Spontarstad, Fuega, Les Fleurs n'ont pas de pépins, c'est un concert à la gueule noire, c'est la France Pu, c'est l'émission Duo aussi, vous le savez, un mardi sur deux, mais qui là propose son 426e concert. Ce sera ce 26 juin à partir de 20h à la gueule noire, espace autogéré, situé 16 rue du Mont, quartier Bellevue à Saint-Étienne. Autre registre dans une salle cette fois de musiques actuelles, c'est la SMAC de Saint-Étienne, Le Fil, qui propose ses toutes dernières dates d'ailleurs en clôture de saison. Alors avant les vacances, on vous fait ce petit rappel. Il y a justement la soirée de clôture qui est prévue le 4 juillet prochain. C'est la kermesse du fil un peu. Voilà, c'est entrée gratuite. C'est la toute dernière avant les vacances, ouverture de la terrasse et puis kermesse. Alors il y aura des jeux un peu partout en libre service sur le parvis là, de la salle. Il y aura des animations, il y aura des restitutions de projets et d'actions culturelles, la chorale du CHU, la chorale Amazir, la Grande Smala et puis l'équipe de Duo également. Il y aura quelques DJ pour clôturer cette grande fête à partir de 20h à minuit, en clôture aussi de à la fois de la saison mais aussi de d'actions qu'on a pu mener en collaboration avec Le Fil et d'autres partenaires. Bref, ce sera à découvrir en live pour cette journée, donc Kermesse du Fil. Nous retransmettrons d'ailleurs en direct hein, sur nos ondes cette soirée mix et donc DJ Dio de 20h à minuit sur notre antenne. Mais pour la Kermesse du Fil, ce sera de 16h à minuit, donc là-bas, salle du Fil, le samedi 4 juillet, entrée gratuite, je vous le rappelle. Et puis donc, il y a ce festival des 7 collines et ce concert de Coutu et Close ce vendredi 26 juin. Et puis, eh bien, là aussi, une de ses toutes dernières dates, c'est, attention, ce jeudi 25 juin, c'est toujours gratuit, c'est les terrasses du Fil. C'est à partir de 18h et c'est Voilà Sound System, soirée donc plutôt groovy, donc avec ce collectif qui va proposer ses sons sur la terrasse du Fil ce 25 juin, entrée gratuite à partir de 18h.

C'est la fête de fin de saison aussi du côté du Choc Théâtre. Scène ouverte ce vendredi 26 juin à partir de 20h. C'est gratuit également. Voilà. Donc c'est un coup de lune pour fêter la fin de saison. Alors, vous pouvez préparer une intervention, seul ou à plusieurs, et puis aller occuper la scène du Choc Théâtre qui va vous appartenir ce temps de coup de lune. Toutes disciplines sont acceptées, bien sûr. C'est une occasion de faire un peu la fête, d'une petite rétro aussi de saison en images, et puis de passer, pourquoi pas, un bon moment. C'est toute l'intention. En tout cas, c'est ce 26 juin à 20h au Choc Théâtre situé 24 rue Bernard Palissy. On est quartier Saint-François, bien entendu. On bascule de l'indé à l'institutionnel encore et encore, avec notamment ce vernissage du musée d'art moderne de Saint-Étienne, avec l'ouverture des expositions lors de ce grand vernissage nocturne festif gratuit. Expo visible jusqu'à 22h sur le parvis du musée des animations et du DJ set également avec Charles DiFalco, notamment de 20h à 23h avec les expos. Alors il y a une rétrospective complète et inédite consacrée à l'artiste américain Frank Stella avec des œuvres monumentales emblématiques. Il y a le Flying Colors, dialogue avec les collections du musée d'art moderne et du Minneapolis Institute of Art avec 150 œuvres d'une quarantaine d'artistes états-uniens. Et puis voilà, tout cela sera fêté donc et célébré par ce vernissage ce 26 juin à partir de 18h30 au musée d'art moderne de Saint-Étienne qui, allez, je vous le rappelle, est situé rue Fernand Léger à Saint-Priest-en-Jarret, même pour être plus précis, parce que c'est le musée d'art moderne et contemporain de Saint-Étienne Métropole. Du côté du clapier, on va célébrer les 20 ans du collectif Éphémère. Voilà, c'est l'occasion de revenir sur l'action de ce collectif, sur la réduction des risques, information également, avec pas mal d'acteurs, actrices locaux qui vont participer à cette journée anniversaire du collectif Éphémère. Il y aura un temps sur les addictions avec la psychiatre Aurélie Haguet, notamment impliquée dans une étude du CHU de Saint-Étienne sur le potentiel thérapeutique d'ailleurs de substances sur la dépression résistante et les troubles de l'usage d'alcool notamment. Et puis tout un historique aussi des psychédéliques des années 50 à nos jours avec des acteurs bien connus locaux. Ça se passe ce 26 juin. Au clapier, 20 ans du collectif Éphémère, c'est à partir de 13h et puis donc jusque tard en soirée bien sûr.

Et puis je voulais juste terminer avec cette proposition aussi qu'on a reçue de la communauté de communes du pays entre Loire et Rhône, la Copler, qui nous a informé de l'inauguration des berges du château de la Roche, ce château de la Roche à Saint-Priest-la-Roche, ce vendredi 26 juin à partir de 17h15, parce qu'il y a de nouveaux aménagements qui ont été faits sur ce site emblématique des bords de Loire et qui désormais devraient favoriser même l'accueil et la visite de nouveaux finalement visiteurs, visiteuses. Donc il y aura la présentation de ce site aménagé ce 26 juin en fin d'après-midi et puis surtout en soirée un concert exceptionnel à partir de 20h de Balaké Sissoko et Pierre Facchini, voilà, qu'on apprécie particulièrement sur cette antenne et qui donc seront en concert, c'est gratuit, sur réservation préalable ce 26 juin à partir de 20h donc sur le grand théâtre du château voilà, le château de la Roche qui est situé, je vous le rappelle, route touristique des bords de Loire, c'est à Saint-Priest-la-Roche, donc n'hésitez pas à vous renseigner donc auprès de la Copler pour réserver pour cette date. Si vous êtes intéressé, je vous laisse un numéro, c'est le 04 77 62 77 62. 04 77 62 77 62. Voilà, de la musique en plein air, en bord de Loire. L'occasion de passer un bon moment et une bonne fête et de fin de semaine, plutôt une bonne fin de semaine surtout, mais en fête aussi, pourquoi pas. C'est la toute fin de ce programme des mots des sons sensibles, il est temps et on va terminer en musique avec une proposition justement de sortie locale, voilà, je vous l'annonçais tout à l'heure. Allez, on va envoyer un peu du gros pour terminer ce programme parce qu'on était passé à côté de la sortie. Enfin, je sais qu'ils l'ont proposé et défendu déjà sur scène lors d'un certain festival punk il y a quelques temps de cela. L'album est sorti ce printemps, enfin ce 2 mai dernier en tout cas. C'est le nouvel album et c'est assez rare pour le dire quand même car ils produisent assez peu. Quand le temps le permet, bien sûr, ou la disponibilité le permet, c'est les Negative Runners qui ont sorti leur album Nightmare Agenda. Alors on va terminer avec cette sortie locale, justement, du pur jus, du pur cru, All Too Fast, pour

On a écouté Claudia Meyer dans son hommage à Mercedes Sosa. Ça a été suivi par Kmon Tigré et Fulu sur le 895 de Dio.

Cinq morceaux enchaînés sur le 8-9-5 de Dio. On a écouté Rossé, Philippe Glass, Philax Style, le projet Et il y avait qui regroupe Scanner, Genst Heinz et Dominique Petitgan et le groupe Cerveau, S-E-R-V-O.

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0: Vous venez d'écouter le groupe cultissime autant qu'injustement méconnu, j'ai nommé This It, suivi par Princess Thailand, Samuel Covell et à l'instant The Amber Day. 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

C'était la chanson City Don't Cry par Jimmy Page et Robert Plant. Voici Rosa Yemen, Herpes Simplex.

C'était Minnie Riperton avec le morceau Inside My Love. 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Voici Amalia Rodriguez, Cansado Mar.

À l'instant, c'était Sister Nancy avec le morceau Bam Bam et juste avant Solange Knowles avec Bins. Et voici maintenant Riz Ahmed avec le morceau Fast Lover.

Et Asian Dub Foundation avec Yatka. Le morceau c'était Siberian Slangtang. Et voici maintenant Bicep avec le morceau Apricots.

The Space Lady, avec Across the Universe, une reprise bien sûr des Beatles. Voici Gillian Hills avec le morceau Tut Tut Tut Tut.

C'était The Fall avec le morceau City Hobgoblins et juste avant le Laetitia Saddier Source Ensemble avec le morceau Undying Love for Humanity. On termine cette heure de musique avec Love Kitten par April Stevens.

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0: On a écouté un extrait de la bande originale du film Babylone et la musique de Justin Hurwitz. Ça a été suivi par Lady Aisha en compagnie de Pisco Cranes et Kojay Radical sur le 895 de Radio Dio, bien sûr.
1: Oui,

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La preuve avec Awkwafina et Chef 187 en featuring J-Max. Hey,

0: Negigito.
1: On a écouté la Nigériane Auntie Razor sur le 895, suivi par Azalea Banks en compagnie de Slim Dollars.
2: Yeah.

0: Lady Leisure, Nadia Rose et Sampa the Great, vous êtes bien sur le 895 ou radiodieu.org.
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Vous venez d'écouter Everybody Knows the River Song de Ovie Wright, puis Bad Girl de Limousine.

Vous avez écouté Invisible de Baby Charles, suivi de Two Winters Long avec Irma Thomas et Lioness par Queen Omega. 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
4: Vous écoutez Dig Dig Diggers, l'émission des radios Ferrarock. Depuis Abitibi-Témiscamingue, cette région à l'ouest du Québec, le FME, Festival de musique émergente, soutient la musique indépendante depuis plus de 20 ans. L'édition 2026 se tiendra du 3 au 6 septembre et Marine de la radio CISM vous la présente depuis Montréal aux côtés de Claude Fortin, présidente du festival. Côté découverte, c'est entre autres le reggae de Marcus Gad qui est à l'honneur cette semaine pour la sortie de Four Hall. L'artiste est à retrouver au micro de Eska et Christina de Radio Balade à Esperanza en deuxième partie d'émission. Mais commençons ce magazine en retrouvant Marcus de Radioactive à Saint-Brieuc en compagnie de Blue Jay, nouvelle apparition sur la scène pop alternative. L'artiste toulousaine passe l'étape du premier album avec I Just Wanna Make You So Proud.
5: Bonjour à toutes et tous, c'est à Toulouse que nous nous rendons cette semaine à la rencontre de la rappeuse Blue Jay qui nous a bien surpris avec un set titre où il y a du featuring, où il y a à la fois du old school, du français, de l'anglais, du new school, il y a plein de choses, c'est du Banzai Lab et franchement ça valait le coup de découvrir cet artiste. On s'écoute un premier extrait et on retrouve Blue Jay juste après pour répondre à quelques questions pour vous sur les radios de la Ferrarock. C'est Marcus qui est avec vous, je ne vous l'avais pas encore dit.

0: qu'il est beau ce titre. No More Fighting, signé Blue Jay. Blue Jay, il est beau ce titre, très franchement. Comment ça va? Bonjour.
1: Merci beaucoup, bonjour. Et ben écoute, c'est rigolo parce qu'on a commencé par le tout dernier titre de ce nouvel EP. Et c'est vrai que c'est l'un de ceux sur lequel j'ai le plus de retours. Donc je suis super contente.
0: Eh ben oui, parce qu'à la Ferraro, on aime bien commencer, on aime bien faire comme les autres. Voilà, on aime bien commencer par la fin. Pas tout le temps, mais pour ce coup-là. Non, si j'ai pris celui-là, sérieusement, c'est parce que c'est peut-être le plus calme de ces 7 titres, mais je trouve qu'il est, il est très très complet sur ce que ta voix, tes textes, ton attitude générale peut, en tout cas, de ce que l'on peut ressentir à l'écoute de cet album. Je trouve que c'est un petit peu inconcentré là-dessus, parce que on parlera de featuring tout à l'heure et on parlera aussi peut-être de choses un peu plus énervé en termes de musique et d'arrangement musical, mais je trouve que celui-là, c'est comme si tu étais presque face à un miroir, comme si tu te déclinais, comme si tu te présentais, alors que bizarrement, c'est effectivement le dernier titre de l'album.
1: C'est vrai, c'est un peu ça. En fait, pour moi, c'est le titre qui résume cet EP slash album. Effectivement, ce titre, on est presque plus sur un album qui s'appelle donc I Just Wanna Make You Proud, et que j'ai pensé vraiment comme une déclinaison, comme tu dis, de plein d'émotions, de plein d'états. Intérieur un petit peu, et c'est vrai que pour moi ce titre c'est un petit peu la conclusion de tout ça, et j'aime bien l'image comme tu disais face à un miroir, c'est un peu comme ça que je le vois, et c'est vrai qu'au niveau vocal je me suis pas mal amusée sur ce titre. C'est rigolo aussi parce que tu m'as présenté en tant que rappeuse, c'est pas toujours le cas, souvent on va plutôt me présenter en tant que chanteuse, et sur cette EP en fait j'ai vraiment voulu mélanger le chant, le rap, le français, l'anglais, comme tu disais, pour le coup, sur ce titre-là, c'est tout en anglais. Mais ouais, c'est vraiment l'espèce de conclusion, je pense, de tout ce qui se passe dans cette EP.
0: Alors, si je disais rappeuse, tu as bien raison de me reprendre parce que c'est un peu réducteur. Tu chantes, tu t'exprimes, comme tu le disais, dans les deux langues. Mais si je te classe vers là, parce que faut bien classer quelque part, mais c'est vrai que c'est très réducteur, parce que là, l'image du titre qu'on vient d'écouter, il y a aussi par moments un flow qui est pas très, très loin du raga, pour le coup. On sent que tu as écouté plein de musiques différentes et que tu en as fait une matière bien à toi. Ouais, c'est pas un grand melting pot, hein, Blue Jay, mais on sent que oui, t'as pas mal de musique dans ton... T'écoutes tout de la musique, d'ailleurs, entre parenthèses.
1: Eh bien, c'est vrai que j'ai pas mal d'influences assez variées, et ça a toujours été un truc assez central dans ma musique et dans ma direction artistique. C'est ce côté très changeant et parfois un petit peu inclassable. Finalement, ça me plaît bien, j'aime bien. Et en fait, moi, j'ai vraiment été baignée dans la musique très très jeune par le rap et le hip-hop, justement, grâce à mon grand frère qui, lui, est un fan inconditionné de hip-hop et qui est d'ailleurs rappeur lui aussi. Donc, j'ai commencé très très jeune par cette esthétique-là. Ensuite, j'ai beaucoup écouté ado, tu vois, je suis passée par un côté un petit peu pop-rock et tout ça pour me diriger sur les années d'après, sur quelque chose d'un petit peu plus folk, indie, pop. Et là, dans les dernières années, je suis à fond sur tout ce qui est aussi Afrobeat, des musiques un peu plus du monde, et quand même pas mal de rap, hein, franchement, le rap à l'ancienne, mais aussi quelque chose de plus actuel, de plus autotuné, tu vois. Donc c'est vrai que ça fait un mélange de plein, plein, plein d'influences, que ce soit des influences assez anciennes dans mon parcours ou des influences d'aujourd'hui que j'écoute maintenant. Mais je pense que dans cette EP-là, ce qui ressort le plus, c'est un peu les influences hip-hop à l'ancienne. Et sur des choses plus récentes, on va pas mal être sur Noga RS, que j'adore et dont j'ai eu la chance d'ailleurs de faire la première partie l'année dernière, qui mélange beaucoup ce côté hip-hop un peu insolent avec des sonorités du monde. J'aime beaucoup Riles aussi en France.
0: Ouais.
1: Avec le côté hip-hop en anglais. Et pour le côté un peu plus doux, un peu comme le morceau qu'on vient d'entendre, j'aime beaucoup, beaucoup Billie Eilish aussi.
0: Ah oui, ça c'est un petit peu un grand condensé finalement de ce que l'on peut écouter aujourd'hui. Et je trouve que finalement, par rapport, alors je vais faire un peu mon vieux schnock, mais par rapport à ta génération, tu es assez représentatif de tout ça, de ces artistes hein, qui n'ont pas peur comme ça de citer plein d'influences diverses et variées, qui ne sont pas à mettre dans une case, qui ont juste envie de transmettre quelque chose. I just want to make you proud, ça veut dire j'ai envie de te rendre fier, etc. Ça c'est presque un manifeste et ça accompagne finalement tout ce qu'on retrouve sur cet album.
1: Exactement, et ce titre pour moi il est vraiment ouvert à l'interprétation, parce que c'est un EP où je me livre aussi beaucoup sur des choses un petit peu plus personnelles, notamment mon histoire familiale,

0: Et je pense que ce titre, on peut l'interpréter bah, comme je veux rendre fiers mes proches, les gens de ma famille. Il y a un morceau qui parle de mon père. Je veux rendre fiers les personnes qui travaillent avec moi, puisque je fais de la musique en famille aussi, puisque je travaille avec. C'est aussi pour rendre fiers bah, tous les gens qui m'écoutent et tous les gens qui commencent un peu à rejoindre l'aventure Blue Jay. Et surtout, en fait, moi, l'interprétation qui me touche le plus de ce titre-là, c'est que je veux surtout rendre fière la petite fille et l'adolescente que j'ai été. Et le titre Norman Fighting, d'ailleurs, il est vraiment tourné autour de ça. C'est un petit peu un message d'amour pour la petite fille et l'adolescente que j'ai été.
1: Qui apparaît d'ailleurs sur la cover de l'EP avec une photo un petit peu. T'as des couettes à l'enfantine en tout cas, mais t'as aussi des beaux tatouages sur tes bras. Vraiment, la photo, elle dit aussi beaucoup de toi, je trouve.
0: Oui, c'est vrai, bah, c'est toujours ce mélange entre, effectivement, je peux avoir une apparence avec beaucoup de tatouages, etc., où on pourrait penser, je sais pas, que j'ai beaucoup confiance en moi, ou souvent on me prend un peu pour une rockeuse, alors qu'en fait, pas du tout. Dans mes morceaux, il y a surtout beaucoup de sensibilité, pas mal de douceur, et effectivement, la photo, elle a quelque chose de très doux, de très vulnérable, alors que je suis couverte de cette armure un peu de tatouage bah, qui raconte aussi toute une histoire. Donc c'est vrai que la photo, je l'aime beaucoup et à l'intérieur, on ne le voit pas sur seulement la couverture parce que c'est à l'intérieur du CD, de la version physique.
1: Oui.
0: Il y a une photo d'une page de mon journal intime quand j'étais petite où je raconte en gros le jour où mon frère, qui je disais tout à l'heure est dans le milieu du rap, le jour où mon frère m'a proposé de faire un concert avec lui.
1: Très
0: Pour la
1: bien.
0: toute première fois, quand j'avais 9 ans, et j'écris dans le journal intime, aujourd'hui, mon frère m'a proposé de chanter dans un concert, j'ai trop de chance, un truc comme ça. Et donc, j'ai trouvé ça cool de mettre ce moment-là hyper charnière, finalement, dans le physique de l'EP.

0: Quelques notes de Bossa Trauma, extrait de l'album I Just Wanna Make You Proud, entre album et EP, 7 titres, moi j'appelle ça un album, il est paru chez Banzai Lab et on évoquait Blue Jay, ce rapport à l'enfance, on le retrouve aussi sur ce beau titre Bossa Trauma. On sent qu'il y a aussi dans ton écriture plein d'entrées, plein de tiroirs, qu'un mot n'est jamais tout à fait choisi par hasard.
1: C'est vrai et ça me fait plaisir que tu le remarques et c'est quelque chose que je trouve cool dans cette EP aussi, c'est qu'effectivement j'ouvre aussi une nouvelle porte en utilisant davantage le français parce que dans les premières années de mon projet j'ai chanté exclusivement en anglais et de plus en plus je me suis ouverte à ce mélange entre français et anglais qui finalement se fait de plus en plus aussi dans la musique d'aujourd'hui, notamment chez plein d'artistes que j'aime beaucoup. Je pense par exemple à Naïka, à Saint-Levent, c'est des artistes qui mélangent plusieurs langues. Et oui, je voulais avoir ce côté aussi un petit peu plus vulnérable finalement, parce que ben, l'anglais, parfois, il permet de se protéger aussi un peu de certaines choses où je sais que tout le monde ne va pas comprendre. Et c'est vrai que dans certains morceaux, comme Bossa Trauma par exemple, je ne veux pas non plus trop rentrer dans des choses qui seraient trop crues ou qui seraient trop personnelles ou qui dévoileraient trop de choses sur des tierces personnes qui ne sont pas moi, pour respecter aussi leur intimité. Je pense par exemple à ma mère dont je parle dans ce titre-là. Mais effectivement, les mots ne sont pas choisis au hasard et à la fois, ils racontent quelque chose de très très fort et de très très intime sur moi. Et en même temps, je pense qu'ils restent assez vagues pour que n'importe qui peut-être puisse s'y identifier.
0: Et c'est bien que tu nous dises tout ça, Blue Jay, puisque tu as quand même été repéré, tu as participé, comme beaucoup d'artistes, à pas mal de tremplins, tu as été repéré, mais tu as été repéré aussi, finalement, avec ton intimité, c'est ce que tu nous dis, ton écriture, elle est extrêmement personnelle, tes histoires, elles racontent pas mal de toi-même, hein, que ce soit en anglais ou en français d'ailleurs. Il faut quand même un certain courage pour, justement, quand on est une artiste en émergence, aller comme ça, proposer ça sur des tremplins. Tu l'as fait entouré ou tu l'as fait parce que tu avais vraiment envie de le faire, avec ta hargne et ton intérieur à toi, je dirais?
1: Bah, c'est sûr que c'est pas facile, mais c'est aussi, je pense, pas pour rien que quand on est musicien, on choisit cette voie-là. Je pense que c'est aussi parce qu'on a des choses à exprimer qu'on n'arrive pas forcément à exprimer par d'autres moyens. Donc, en effet, c'est pas facile, mais finalement, je pense que beaucoup d'artistes ressentent ça. J'ai plus de facilité à dévoiler ces choses-là sur une scène devant plein de gens que je connais pas que de le dire vraiment à voix haute auprès de mes proches. Enfin, c'est un mode d'expression qui est différent, qui est effectivement pas facile. Ça demande du courage, mais finalement, ça fait du bien. Ça fait du bien parce qu'au moins, ça permet de mettre les choses à plat. Ça permet aussi de connecter avec des gens qui s'y identifient. Et c'est vrai qu'il y a des moments sur scène où on voit les gens qui pleurent, on voit les gens après qui viennent nous voir à la fin, qui nous prennent dans les bras, qui nous disent « je me suis reconnue dans ce que tu as dit ». Enfin, c'est jamais bon de garder les choses pour soi et de les partager, ça peut aussi guérir un petit peu. Mais c'est vrai que oui, c'est toujours un petit peu bizarre de se dévoiler comme ça à nu devant plein de gens. Et il y a certains contextes où c'est plus impressionnant que d'autres, en effet, sur des tremplins par exemple, quand en plus il y a un jury et tout ça, c'est sûr que c'est un petit peu intimidant.
0: En tout cas, ça t'a mené à au moins à la réalisation de cet album, à te faire connaître et à te faire repérer. Et donc, rien que pour ça, ça valait le coup justement de participer à ces tremplins. Petite parenthèse, cher Blue Jay qui est avec nous, là je vais te passer un petit morceau et c'est toi qui vas nous en parler juste directement après. Tu vas très vite comprendre pourquoi.

0: vais faire un crime de lèse-majesté, je vais couper en plein milieu, mais le temps passe très vite. Alors Blue Jay, tu vas nous le présenter ce titre, parce qu'il y a un monsieur qui est un peu connu sur ce featuring.
1: Exactement, et j'avoue, le crime, t'as coupé Akhenaten.
0: Bah oui, mais ça c'est parce qu'on fait de la radio, ma pauvre dame, c'est pour ça.
1: Donc effectivement, j'ai eu l'immense honneur de partager un titre sur cet album avec Monsieur Akhenaten du groupe IAM, qui est quelqu'un d'absolument exceptionnel, autant musicalement qu'humainement. Et en fait, la connexion s'est faite déjà il y a plusieurs années, parce qu'en 2021, j'ai partagé un titre avec un rappeur américain qui s'appelle Napoléon Da Legend, oui, qui m'avait invité à faire le refrain sur un de ses titres. Et en fait, sur ce titre, c'était Akhenaten qui avait fait la prod et qui avait mixé le projet. Donc à l'époque, il m'avait écrit un petit message pour me dire « Ah bah bravo pour ta performance sur le titre, etc. » Et du coup, bah voilà, il me remettait déjà un petit peu, on va dire. Et moi, bah, tout simplement, au culot, 5 ans plus tard, je lui ai proposé ce titre-là, « Old Fashioned ».
0: T'avais gardé son 06 ? T'avais gardé son 06 ?
1: Alors, il m'avait écrit sur Instagram, et en fait, c'est marrant parce que du coup, moi, je lui ai écrit sur Instagram pour lui proposer le titre, et tout de suite, il m'a dit « Ah ouais, par contre, j'aime pas trop Insta et tout, tiens, mon numéro, parle-moi plutôt sur WhatsApp. » Le mec vraiment trop sympa, quoi. Et je voulais vraiment avoir ce mélange sur l'album entre la pop et le rap, notamment le rap un peu old school, qui est quand même ce par quoi j'ai commencé. Et je voulais en fait vraiment un morceau qui parlait aussi de la place des réseaux sociaux, ouais, dans l'industrie musicale, parce que c'est vraiment un vrai sujet pour les artistes émergents d'aujourd'hui. Et je trouvais ça hyper cool de pouvoir avoir son regard à lui, qui a vu l'industrie complètement évoluer, complètement se métamorphoser au fil des années. Donc ce dialogue entre nous et entre ces deux générations très différentes, je le trouve vraiment hyper cool.
0: Et hyper réussi. Et puis vraiment, c'est un titre phare de l'album, évidemment le featuring, parce qu'avec Akhenaten, etc. Mais quand même, on sent que vous êtes très connecté, en tout cas, sur ce titre. Et puisqu'on est sur ce chapitre des featuring, il y en a plusieurs. Enfin, il y en a un très bien avec Pex, notamment. Tu peux nous en dire un petit mot ?
1: Ouais, carrément. Et ben ça, pareil, c'est un des morceaux les plus hip-hop de l'EP. Et j'ai mis beaucoup de temps à trouver à qui proposer ce titre. En fait, c'est le premier titre qu'on a composé de l'EP.
0: Très bien.
1: C'est le plus vieux. Et j'avais ma partie qui était prête donc depuis super longtemps et je ne trouvais pas à qui le proposer. Et en fait, j'ai découvert ce que faisait Pex et j'ai trouvé que ce mélange pouvait être hyper sympa entre le côté old school finalement de la prod et son univers à lui qui est quand même assez actuel sur le côté très rap chanté, un peu auto-tuné. Et du coup, je trouvais ça cool aussi d'avoir deux feats assez différents, le côté très à l'ancienne avec Akhenaten et un côté finalement plus moderne avec Pex. Et pareil, la connexion s'est faite hyper facilement, humainement, il est adorable. Et tout s'est fait de manière hyper efficace. Il n'y a eu aucune retouche à faire sur son couplet, comme pour Akhenaten. Enfin, ça s'est fait vraiment hyper facilement, quoi.
0: Et puis, il y aurait un troisième featuring à citer, c'est D-Genetic, pardon, qu'on entend sur le titre avec Akhenaten, donc, qui est derrière. En tout cas, un album bien complet, bien réussi, paru chez Banzai Lab, on le rappelle, qui fait du bien pour les anciens comme moi, pour les plus jeunes. C'est un album un peu intemporel, et ça, c'est quand même une belle réussite, Blue Jay. Et, du coup, question un peu rituelle pour terminer l'interview, quand est-ce que tout ça va avoir un prolongement scénique et la meilleure manière de suivre tes aventures, c'est comment ?
1: Alors, tout ça a un prolongement scénique, effectivement, déjà depuis quelques semaines, puisque la tournée a repris. Donc, les prochaines dates, en plus, il me semble qu'il y en a une en Bretagne. Il me semble que je joue à Vannes en septembre.
0: Très bien.
1: Je joue aussi à Cherbourg le 3 juillet.
0: Alors, ça c'est en Normandie, mais bon, c'est pas très loin. Un autre pays, quoi.
1: Ça s'est fait, ça s'est décidé là en dernière minute. Donc il y a quelques dates cet été en festival et tout ça. Et après aussi, il y a ma première date en tête d'affiche à Toulouse, le 8 octobre, où je joue au Métronome. Et puis après, il y aura d'autres dates pour le reste de la saison. Et je ne sais plus ce que c'était la dernière question.
0: C'est comment qu'on fait pour te suivre le mieux pour te suivre, justement, même si tu n'es plus trop sur les réseaux?
1: Ah bah si, justement, et figure-toi que je suis à fond sur les réseaux, parce que même si c'est quelque chose de parfois un petit peu anxiogène pour nous les artistes, en fait c'est le nerf de la guerre, donc je suis très très très active sur les réseaux sociaux, notamment beaucoup sur Instagram, Et sinon, je suis aussi sur TikTok, YouTube, Facebook, je suis un petit peu partout.
0: Eh ben, retenez bien, Blue Jay, c'est facile à retenir, Blue comme la couleur, J-J-A-Y, hein, bravo, j'en profite rapidement pour dire que le titre Dad, il est juste splendide, et vraiment, bah, cet album, il fait du bien au corps, à l'âme, et juste avant l'été, là, il sort vraiment à une bonne période, ça c'est sûr. I Just Wanna Make You Proud, c'est signé Blue Jay, c'est chez Banzai Lab, et en plus, la fille est sympa, merci.
1: Merci beaucoup, ça fait trop plaisir.
2: Vous venez d'entendre l'interview de Blue Jay par Marcus de Radioactive pour la sortie de I Just Wanna Make You So Proud, nommé album découverte de la semaine aux côtés de For All de Marcus Gadd. 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

0: Artiste originaire de la Nouvelle-Calédonie, Marcus Gad distille un reggae root spirituel et engagé. Depuis le succès de son premier album Chanting, sorti en 2017, il trace sa route sur les scènes internationales avec des productions très soignées. Aujourd'hui, il nous présente For All, son sixième long format réalisé avec Tamal. On vient juste de s'écouter Na Identify, extrait de cet album à découvrir cette semaine sur toutes les radios Ferrarock. Pour mener cette interview, j'ai fait appel à Eska, passionné de reggae et animateur de l'émission Sample Session sur Radio Balade. Salut Eska.
1: Salut Chris, salut à tous.
0: On accueille tout de suite Marcus Gad pour parler de son parcours et surtout de cette nouvelle galette. Salut Marcus.
2: Salut, ça va bien?
0: Ça va, merci, et toi?
2: Ça va super, merci pour votre invitation.
1: Salut Marcus, et bravo pour ton nouvel album.
2: Merci.
1: Je voulais donc commencer par là. Avec ton premier album, tu as eu l'occasion de tourner à l'international et de faire de très belles premières parties. Je me souviens par exemple celle de Rassandi ou Alborosi. Est-ce qu'il y a parmi ces artistes de renom certains que, avec qui tu rêvais de travailler ou de croiser sur scène?
2: Quand tu me poses cette question, ouais, le premier nom qui me vient à l'esprit, c'est Ken Booth, avec qui on a eu l'occasion de faire sa première partie, et puis surtout on a eu l'immense chance qu'il passe au studio pendant l'enregistrement de mon premier album Chanting, là, pour nous donner des conseils précieux, et puis voilà, c'était un honneur de pouvoir le rencontrer, prendre ses conseils, parce que je sais que c'était un des musiciens favoris de Bob Marley, donc pour nous, il y avait un côté un peu irréel à ça, tu vois.
1: Oui, oui, rencontrer un pionnier comme ça, c'est quelque chose de fort, je pense. On te croise souvent dans la région. Est-ce que tu peux nous parler de ton lien que tu as, en fait, avec la Haute-Vallée et l'Ariège?
2: Écoute, c'est marrant parce que moi, tu vois, les premières fois que je suis venu en France, je suis arrivé la première fois à Paris, tu vois, venant de Nouvelle-Calédonie, j'ai fait quelques temps à Paris, ce qui était intéressant dans un premier temps, mais moi, j'ai vraiment du mal avec la ville. Du coup, ensuite, je suis descendu à Toulouse, qui était encore une ville, mais déjà un petit peu plus chaleureuse. Et puis, en fait, quand j'ai découvert l'Ariège, et puis par la suite, la Haute-Vallée, j'ai retrouvé, tu vois, j'ai pu retrouver une simplicité, une manière de vivre qui se rapprochait déjà beaucoup plus de ce que je connaissais en tant que Ilien du Pacifique Sud, tu vois. Et donc, du coup, j'ai choisi ce coin-là pour me poser entre mes concerts, puisque voilà, et on a l'accès à la montagne, à des rivières propres, à des choses qui pour moi sont essentielles pour me ressourcer si je dois passer un long moment sur le continent, tu vois.
1: Dans ta musique, en fait, ton univers musical est surtout basé autour du deep roots, mais quand on écoute ta musique, elle est très variée, en fait. Quelles ont été toutes tes influences?
2: Moi, je suis très éclectique. J'ai vraiment beaucoup d'influences. Tu vois, quand j'étais plus jeune, j'écoutais beaucoup de rock psychédélique. J'étais un grand fan de Pink Floyd, de Led Zeppelin. J'ai écouté beaucoup de hip-hop. J'écoute beaucoup de musique traditionnelle, beaucoup de soul. Et en fait, moi, voilà, tu vois, j'essaye de ne pas mettre la musique dans des cases et d'écouter tout ce qui se fait. Tu vois, ça m'arrive même d'écouter des symphonies de musique classique. J'écoute vraiment de tout. Je pense que c'est important, en fait, quand on est musicien, parce que souvent, les gens se disent que, tu vois, t'es un artiste de reggae, donc ils imaginent que tes influences, elles sont majoritairement dans le reggae, et en fait, pas forcément, tu vois. Moi, j'écoute vraiment de tout.
1: Ouais, puis en écoutant tes albums, on se rend compte aussi que tu as beaucoup voyagé et que beaucoup de tes voyages et de tes rencontres servent un peu comme à l'inspiration. T'aurais un exemple, quoi, de voyages ou de rencontres qui ont inspiré l'écriture d'un ou plusieurs de tes morceaux?
2: Ouais, bien sûr, il y a énormément de voyages qui ont influencé ma musique, tous, j'ai envie de dire, parce que c'est dans le voyage, il y a forcément un truc. Tu peux voyager culinairement, tu peux voyager archéologiquement, et puis tu peux voyager musicalement, tu vois. Et donc c'est vrai que partout où je vais, je m'intéresse toujours à la musique que les gens ont créée dans ces endroits. Et par exemple, tu vois, mon son tempo, il a été directement inspiré de la musique du Haut Atlas au Maroc, avec cet instrument qu'on a joué sur le morceau, qui est un loutar, qui est une espèce de petite guitare sans frette à quatre cordes, avec un manche rond, tu vois, comme un manche de balai, là, et qui avait un son vraiment... J'ai tout de suite adoré le son de cet instrument, et ça m'a tout de suite donné envie de faire quelque chose avec. Il y en a plein comme ça. Il y a l'Inde aussi qui a énormément influencé ma musique, ne serait-ce que par les gammes que je peux, sur lesquelles je chante dans des morceaux comme Chanting, avec l'inclusion d'un mantra à l'intérieur de la chanson. Il y a, voilà, je pense qu'à chaque fois que je fais un voyage, j'essaye d'en ramener une petite empreinte musicale, une petite influence. Ça, c'est toujours beaucoup d'inspiration, le voyage. Et comme moi, je m'exprime en musique, ben forcément, ça se répercute dans mes compositions, quoi.

0: D'ailleurs, en parlant de musique, je vais entrer un peu dans le thème un peu plus technique, mais depuis ton premier album, tu as l'habitude de sortir tes morceaux en 432 Hz, alors que la plupart des artistes, en fait, ils le faisaient en 440.
1: Ouais.
0: Et, tu pourrais nous expliquer pourquoi le choix de cette fréquence? Je pense que c'est pour des basses plus profondes et quelque chose comme ça, non?
1: Ouais, bah en fait, y a, si tu veux, c'est marrant parce que le 432, c'est un truc, j'avais lu quelques articles dessus à l'époque, et tout ce qui est non conventionnel, forcément, attire ma curiosité. Et en fait, le 432, c'est quelque chose qui a à voir avec la résonance sur la matière. Mmh. C'est-à-dire que on sait que les fréquences font résonner la matière, et chaque fréquence fait résonner la matière sur une onde qui est différente, parce que c'est des ondes sinusoïdales qui évoluent, le son. En fait, sur le 440, on est sur quelque chose de... Le 440, c'est une entre-fréquence, quoi, tu vois. Alors que sur le 432, on est vraiment sur quelque chose qui fait résonner la matière de manière harmonique. Ça crée, par exemple, quand tu l'envoies dans du sable, ça crée des formes géométriques qui sont très harmonieuses, très rondes, très plaisantes à regarder. Et un jour, j'en ai parlé à Tamal, mon ingénieur du son. Et lui, en tant qu'ingénieur du son, il avait jamais entendu parler de ça. Et ça l'a tout de suite intéressé parce que lui, en tant qu'ingénieur, il était, tu vois, dans tout ce travail sur les fréquences, la résonance des fréquences dans un espace. Mmh. Et du coup, ça lui a tout de suite donné envie d'essayer. Et donc, on l'a essayé. Et en fait, au début, c'était surtout lui qui a entendu la différence, tu vois, et qui m'a dit, ah, waouh, il y a vraiment une assise en plus, quelque chose de plus rond, forcément, on descend un peu plus grave, donc c'est plus grave que ce qu'on a l'habitude, donc il y a un truc qui a l'air plus ancré, plus poignant, et en fait, on a décidé de faire du son sur cette fréquence et on n'a jamais arrêté, quoi.
0: Ah ouais, ça fonctionne très très bien, et il me semble en plus que ça a fait des émules, quoi.
1: Mm-mm.
0: Parler un peu des thèmes, parce que en fait, dans ta musique, je te sens très engagé, en fait, très beaucoup de thèmes comme le besoin de spiritualité, l'unité, qui invite vraiment l'auditeur, en fait, à la réflexion. Et tu pourrais parler de l'importance pour toi de ces valeurs qui sont quand même, et bien heureusement, à contre-courant de ce monde plutôt matérialiste, individualiste.
1: Ah ouais, je pense qu'il y aurait beaucoup de choses à dire là-dessus, mais c'est vrai que moi, depuis un assez jeune âge, j'ai cette espèce d'aspiration à la spiritualité, à la recherche de la vérité, et c'est un peu comme c'est une boîte de Pandore, quoi. Une fois que tu l'ouvres, tu tombes toujours plus profond dedans, parce qu'il y a toujours des choses à aller rechercher, il y a toujours des choses à lire, à entendre, à voir, et donc du coup, forcément, moi, tu vois, quand j'ai commencé la musique, j'en suis venu au reggae parce que le reggae, c'était cette musique qui, pour moi, c'était une musique complète, c'est-à-dire qu'elle alliait tout. Elle alliait la spiritualité, le sentiment religieux, tu vois, le lien avec une puissance supérieure.
0: Ouais.
1: Et en même temps, ça touchait aussi au terre-à-terre, au matériel, au discours politique, un engagement social avec les gens, avec le terroir. Ça soulevait, en fait, il y avait vraiment pour moi, dans le reggae, quelque chose de très complet. Et qui en plus était teinté de militantisme.
0: Oui.
1: Et donc c'est pour ça que cette musique, elle m'a complètement parlé, parce que j'ai toujours été attiré par ces deux choses, par d'une part un militantisme politique et social qui veut améliorer les conditions de vie des êtres humains, et puis aussi un fort lien spirituel. Et c'était une des seules musiques qui pour moi était capable d'allier les deux, qui sont souvent séparés l'un de l'autre, en fait, quoi.
0: Et d'ailleurs, en écoutant l'album, à ma connaissance, j'ai entendu qu'un seul featuring dedans.
1: Ouais.
0: Et c'est dans The Code. Et en fait, je voudrais savoir qui c'est la chanteuse qui est avec toi et que tu pouvais la présenter aussi.
1: Ouais, ça c'est The Code, c'est un featuring avec Desari.
0: Ah bah j'osais pas te le dire, mais ça ressemblait beaucoup à Desari, franchement. Très beau featuring, du coup.
1: Ouais, Desari qui est vraiment une légende pour moi, une légende de la musique reggae des Îles Vierges, et pour les gens qui connaissent ma musique et qui sont férus du style, ils savent que j'ai été très profondément inspiré par la musique de Midnight. Mm-hmm. Qui était vraiment un groupe phare phare du reggae des îles Vierges, le groupe phare du reggae des îles Vierges, et Midnight avait aussi beaucoup collaboré avec Bezari, qui était un petit peu vraiment la, pour moi, la polarité féminine en fait de Midnight, et donc du coup c'était, ça a toujours été un rêve pour moi de collaborer avec eux. J'ai malheureusement pas eu le temps de collaborer avec Midnight avant le décès de Von Benjamin. J'ai pu le rencontrer plusieurs fois, on a eu la chance de faire leur première partie à plusieurs reprises, mais on n'a jamais eu le temps de faire de la musique ensemble, et donc du coup pour moi c'était encore plus un honneur et un plaisir de pouvoir le faire avec Desari, qui est vraiment une grande dame du reggae que je respecte beaucoup et qui est pas facilement accessible en vérité.
0: C'est ce que j'allais te dire, elle est très très rare d'accès. Hein. Hey Marcus, c'était un plaisir.
2: Alors moi j'en place une petite. Du coup, je voulais parler justement de cette belle tournée là qui commence en ce moment même pour la sortie de cet album. Donc au niveau des dates de concert, nous aurons la chance de te voir chez nous au festival des Abracadagras à La Grasse dans les Corbières.
1: Ouais.
2: Ça sera le vendredi 17 juillet. Dès le lendemain, tu seras au Néoul Festival à la Bastide de Châteaulouin dans le 83. Puis le 19 juillet au Monténégro, rien que ça. Et pour nos amis des radios Ferrarock bretonnes, je précise qu'il sera aussi en concert le 7 août du côté de Saint-Malo au No Logo Festival. Donc en attendant de te voir sur scène, on invite nos auditeurs à découvrir ton nouvel album For All, réalisé avec le beatmaker Tamal, 12 titres qui mêlent sonorité digitale et organique. On va donc se quitter avec le titre Shine a Light, extrait de cet album à découvrir cette semaine sur toutes les radios Ferrarock. En tout cas, merci beaucoup Marcus Gad.
0: Merci beaucoup Marcus. One love.
1: Merci. Merci pour votre invitation.
2: Avec grand plaisir.
0: Merci encore.
2: Allez,
0: Marcus.
2: Ciao, ciao.
0: Bonne tournée, à bientôt.
1: Et à bientôt.
2: Ciao. Hey

Après la présentation des deux albums découvertes, c'est Marine de la radio CISM à Montréal qui clôture cette émission en présence de Claude Fortin, présidente du Festival des musiques émergentes au Québec.

0: Je suis avec Claude Fortin. Bonjour.
1: Bonjour.
0: Alors, toi, tu es la présidente du FME, présidente du conseil d'administration du FME. Est-ce que tu peux nous dire un petit peu en quoi ça consiste ton rôle pour le festival?
1: Ben en fait, le conseil d'administration, c'est l'instance qui donne les grandes lignes de l'événement, la direction artistique, qui chapeaute un peu la programmation, tout le volet le volet pro. Donc, en fait, c'est vraiment la gouvernance de notre organisme sans but lucratif qui lui réalise le festival.
0: Donc là, ça va être la 24e édition du
1: Oui.
0: FME. Toi, tu es présidente ou alors peut-être membre actif du FME depuis combien de temps?
1: Depuis le début. En
0: Alors,
1: fait, au début, pour parler de mon histoire à moi, au début, j'étais simple bénévole. Ami de Sandy Boutin, qui est un des cofondateurs. Puis de fil en aiguille, je suis arrivée à m'occuper justement d'avoir un peu plus de responsabilités, toujours à titre bénévole, mais la première année, j'ai été responsable justement des bénévoles, faire le recrutement des bénévoles, faire les horaires des bénévoles. Après ça, je me suis occupée de la billetterie, je me suis occupée des partenariats financiers et de fil en aiguille, je me suis retrouvée sur le conseil d'administration et je suis à la présidence depuis 2019.
0: donc c'est ça, il y a comme toute l'organisation d'un festival avec justement gérer les budgets, les bénévoles, les dates, j'imagine aussi pour certains les artistes. Est-ce qu'il y a des choses dont on ne se doute pas forcément puis qui sont quand même très importantes à gérer pour un festival? Nous, on ne voit pas forcément en tant que festivalier.
1: C'est une très bonne question. Je pense que les festivaliers sont conscients de tout ça, mais il y a tout l'aspect de la gestion des demandes de subventions qui font en sorte qui sont grosso modo le tiers du budget de fonctionnement d'un festival. Ce sont des subventions. Fait que tout ça, de faire le jeu de domino qui nous amène à trouver des subventions pour aider les artistes, aider la programmation, trouver des subventions pour justement le volet des professionnels de l'industrie. Fait que ça, je pense que c'est un volet un peu caché de l'organisation d'un festival, le volet des subventions.
0: Bon bah visiblement, il a l'air de, enfin, j'imagine, bien fonctionner. En tout cas, maintenant, on arrive à la 24e édition. Puis pour nous, ça passe presque inaperçu. On peut juste profiter. C'était quoi un peu l'idée, peut-être au tout début avec le FME? Parce qu'on se retrouve, donc là, on enregistre cette entrevue à Montréal. Mais le festival, lui, se trouve à Rouyn-Noranda. Donc c'est environ peut-être 7-8 heures en auto.
1: Un peu plus de 700 km, ouais.
0: C'est ça. Donc, oui, pourquoi ce lieu et pourquoi ce festival?
1: Mais en fait, les trois cofondateurs du festival, donc Jenny Thibault, Karine Bertium et Sandy Boutin, sont trois amis originaires de Rouyn-Noranda. Et puis, à un moment donné, considérait que dans la région, nous étions toujours à la remorque d'aller voir un spectacle à Montréal ou d'aller voir un spectacle à Toronto. Puis, justement, dans une escapade vers Montréal, ils se sont mis à réfléchir à l'idée comment on pourrait faire l'inverse et amener des spectacles chez nous, des concerts. Puis c'est un peu comme ça qu'est né le festival. Au départ, ils ont fait une étude de marché parce qu'au départ, ils voulaient quelque chose, un festival à savoir un peu plus rock. Puis finalement, l'étude de marché est venue démontrer que l'idée pouvait un peu dépasser le rock puis avoir un peu de tous les styles musicaux. Et c'est comme ça qu'est né le festival de musique émergente. Puis il y avait aussi le souci, justement, d'aller chercher la relève musicale. Les jeunes groupes de mettre aussi de l'avant et de leur permettre une expérience qu'on qualifierait de professionnelle avec du matériel, des techniciens professionnels. Donc, c'était de mettre un nouveau groupe dans des conditions professionnelles. C'était aussi une mission que nous nous sommes donné à la base puis qui est toujours resté.
0: C'est vrai que pour l'avoir vécu l'an passé, je trouve que le défi est plutôt bien relevé jusqu'ici, parce qu'on a vraiment une programmation qui va être quand même assez différente, on peut, en termes de genre musical, puis aussi en termes peut-être de, je ne sais pas si on peut dire, de notoriété, ou par exemple des groupes qui vont pouvoir remplir des salles plus grandes à Montréal, ou même un petit peu plus petites. Puis en fait, juste en étant à Rouyn-Noranda pendant quelques jours, on profite de tout ça. Puis c'est ça, puis il y a eu un peu aussi cette idée de d'amener à la découverte, parce que c'est vraiment un festival qui prend toute la ville
1: Tout
0: avec
1: à fait, ouais.
0: les moindres petits lieux, les moindres petites salles. Ça, c'était aussi une volonté de s'emparer de la ville et de faire ce festival.
1: Bon, mais dans les premières années, on s'emparait davantage du quartier du Vieux-Noranda, donc où notre site extérieur est installé. Maintenant, on bloque complètement une rue. Ça devient notre quartier général. Au départ, c'était ça. La ville de Rouyn-Noranda, c'est une fusion de deux villes. Donc, il y avait la ville de Rouyn et la ville de Noranda. Donc, on a aussi instauré dès le début d'avoir la partie des 5 à 7 plus du côté de Rouyn pour, comme ça, se mettre à investir la ville. Puis après ça, ben, effectivement, trouver des lieux inusités. De fil en aiguille, le festival a pris de l'ampleur et se déploie de plus en plus sur le territoire.
0: Alors justement, pour le public qui vient au festival, est-ce qu'il y a bah, peut-être plus une majorité de personnes qui sont de Rouyn-Noranda, et je dirais des personnes un peu plus à l'échelle locale, où il y a vraiment un grand mélange avec aussi des personnes qui vont faire beaucoup de routes pour aller au FME?
1: C'est un mélange. Il y a des gens qui font beaucoup de routes pour venir au FME, qui même au sein même de la région. La région, c'est une grande région, l'Abitibi-Témiscamingue, donc c'est aussi ces gens-là des autres coins de la région qui viennent nous visiter. Donc oui, c'est un mélange de la population locale et de la visite de l'extérieur.
0: Alors, il y a justement tout ce volet-là qui est fait pour les festivaliers, je pense, j'imagine, avant tout. Mais il y a aussi ce côté peut-être pro ou relation, justement. Moi, en tout cas, j'ai pu le voir un petit peu avec la radio, où il y a aussi des personnes qui peuvent venir de très très loin pour venir au FME. Ça s'est développé à peu près au même moment, où il y a eu un moment peut-être au niveau médiatique où ça s'est intéressé un petit peu plus?
1: Une bonne question. Je pense que de positionner l'idée d'inviter des professionnels de l'industrie, que je dirais régionale, nationale, donc on sort de la région de l'Abitibi-Témiscamingue, le Québec, le Canada et à l'international, je pense que ça s'est mis tranquillement en place autour de la 5e année. Puis avec les années, ben, on a développé davantage ce volet-là. C'est sûr qu'on est loin des grands centres. On le disait tantôt, on est à un peu plus de 700 km de Montréal. Donc, c'est sûr qu'une fois rendu sur place, on est un peu captif de la ville. Donc, ça devient intéressant de faire des maillages avec d'autres gens de l'industrie, aller à la découverte de nouveaux groupes musicaux, pour justement amener ces groupes-là sur le territoire français, par exemple. Donc, tout ça s'est développé au fil des années.
0: Puis comment toi tu le perçois je dirais ce volet-là ou cet intérêt pour le FME à l'échelle un peu plus locale ou du Québec, du Canada ou internationale?
1: Mais en fait, je pense que c'est la programmation qui fait une différence, justement parce que on a quand même un pourcentage quand même important d'émergence. Donc, c'est beaucoup de découvertes quand on vient au FME. Puis, donc, je pense que ça fait en sorte que les programmateurs, les pros de l'industrie, ils se déplacent chez nous justement pour faire des découvertes. Je pense que ce serait la première raison, si on avait avec nous quelqu'un de l'industrie, je pense que c'est ce qu'on aurait comme réponse.
0: Ouais, ça semble plutôt juste. C'est vrai, des fois, de voir, je dirais, quand on connaît peut-être la moitié de la programmation, puis après, justement, on voit que ça correspond un peu à ce qu'on a déjà programmé, puis on est curieux d'en découvrir un petit peu plus.
1: Puis on a des exemples vraiment vraiment chouette de développement à l'étranger. Après, je prends le groupe DVTR qui a été vu par des professionnels à Rouyn-Noranda, puis après, c'est parti. Donc, c'est parti vers l'Europe, puis c'est chouette pour eux. C'est un peu ça qui se passe.
0: Oui, j'imagine. Qu'est-ce qui fait que, ou qu'est-ce qui ferait justement que le FME peut continuer peut-être une 25e édition ou une 26e édition, etc., etc.
1: Bien, en fait, je pense que oui, il y aura sûrement une 25e édition. Il n'y a personne autour de la table du conseil d'administration qui est dans un mood de dire on arrête tout ça. C'est sûr que l'idée, c'est que tant qu'il y aura de la musique, de la nouvelle musique, de l'émergence, ben, je pense qu'on est tout à fait légitimé de poursuivre notre travail.
0: De la musique, ça fait le FME.
1: Ça fait le FME, tout à fait.
0: Merci beaucoup.
1: Merci à toi, Marine.

0: Diggers, l'émission des radios Ferrarock. À l'instant, l'entretien de Claude Fortin, présidente du Festival des musiques émergentes à Rouyn-Noranda au Québec. Cette année, l'événement se tiendra du 3 au 6 septembre. Chami de Bob FM à Limoges et Marie de CISM à Montréal couvriront le festival pour la Ferrarock. Au rayon des découvertes, nous vous présentions I Just Wanna Make You So Proud par Blue Jay, sorti le 29 mai sur Banzai Lab, ainsi que For All par Marcus Gadd, disponible depuis le 19 juin via Big Scoop Records. 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

Que d'orchestre. On vient d'écouter Moulatou, Astatke et Odna Orchestra, suivi par Orchestre Tout-Puissant Marcel Duchamp et enfin Seoun Kouti en compagnie du groupe Égypte 80 sur le 895.

Bobby Womack, Idriss Akamour et E. Bayani à l'instant sur Radio Duo. Voici Vinyl Williams.

été en Guinée, écoutez Kaabi Kouyaté, puis au Cap-Vert, écoutez Lucy Bella, et à l'instant à Lyon, écoutez Oasis Boom, sorti sur le label Dur et Doux. Direction maintenant le Congo, Kinshasa.

0: On a été au Congo et à Kinshasa pour écouter King Gongolo Kinyata. Ça a été suivi par Zen Tone, le retour de la collab Zenzile Hightone. Et à l'instant, c'était Chinese Man, remixé par un producteur DJ essentiel, j'ai nommé Greg, sur le 895 de Dio.
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On vient d'écouter Landrose, ça a été suivi par CDSM et à l'instant tout de suite maintenant les Lyonnais de Zéro et on s'envole directement pour écouter un panel de groupes de rock de La Réunion sur le 895.

On a écouté le duo réunionnais Pamplemousse, ça a été suivi par les Night Collectors venus de la côte ouest des États-Unis.

On a écouté l'épopée dingue du morceau de Jordi Grip, échappé du groupe Black Midi. Ça a été suivi par les Come Girl 8 sur le 895 de Radio Duo.

0: On a écouté She's Analog, projet de la musicienne Tina Modotti, et suivi par Le Bandoneon de Ninon Valder sur le 895 de radiodio.org.
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La quatrième partie, c'est le capitule des dieux. On y voit Brunehilde, trahie par Siegfried, qui a été victime d'un maléfice. Pour se venger, elle décide la mort du héros. Lorsque celui-ci a péri, Brunehilde fait dresser un bûcher sur lequel est déposé le corps de Siegfried, auquel elle enlève l'anneau d'or pour le passer à son propre doigt. Puis, à cheval, elle se jette dans le bûcher enflammé. Alors le Rhin déborde, recouvre les cendres, et l'or maudit retrouve sa pureté au contact de l'eau. Maintenant, je vais te faire entendre la marche funèbre de Siegfried, veux-tu ?

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0: Le rappeur O'Deity a été suivi par le crew du label Senzu. Et à l'instant, c'était la sud-africaine Jürgen Blackrock sur Dio.
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On a écouté le son So British de Little Sims et ça a été suivi par un petit retour en 1961 avec le groupe The Cheerels sur le 89.5 MHz à Saint-Thé et alentour et radiodio.org si vous nous écoutez de Mercure ou Saturne.

On s'est écouté World Outside de Oneotrix Point Never, puis une chanson douce, véritable coup de cœur de Dio, de Sarah Terral. Après cette dose de mignonnerie, on passe à Subtitles de Velvet Negroni.

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était 25 mai 2028. J'ai eu lieu du 29 novembre 1945. Vendredi 28 mai 2028. Vendredi 30 novembre 1945. Lieu du 23 mai 1963. Lieu du 1er janvier 1920. Vendredi 25 mai 1963. Vendredi 24 mai 1963. Vendredi 2 janvier 1920. Samedi 25 mai 1963. Samedi 3 janvier 1920. Dimanche 4 janvier 1942. Dimanche 1er janvier 1900. Lundi 5 janvier 1942. Lundi 2 janvier 1900. Mardi 6 janvier 1942. Mardi 3 janvier 1900. Jeudi 5 janvier 2034. Jeudi 29 avril 1965. Vendredi 6 janvier 2034. Vendredi 30 avril 1965. Samedi 20 août 2050. Mardi 1er juin 2027. Mardi 25 avril 1944. Dimanche 9 mai 2038. Jeudi 25 mai 2028. Dimanche 31 mai 1953. Jeudi 20 janvier 2050.

0: 8-9-5, Dio, on a écouté les dates dans la tête d'Astéréotypie. Ça a été suivi par la rencontre de Poil Ueda et à l'instant le projet nommé Ali avec le morceau Downtown Strut.
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En 2001, la demi-clocharde de Brigitte Fontaine était accompagnée par le groupe Sonic Youth, à la suite de quoi on a entendu le groupe français Berlin, B-A-R-L-I-N, sur le 8-9-5-2-D-I-O.

On a écouté l'inusable grunge du groupe Mad Honey avec le morceau Good Enough. Ça a été suivi par le groupe réunionnais Pamplemousse, puis les Tourangeaux de TFT.

Vous venez d'écouter Matt Elliott, suivi de Denis Fragerman sur le 895 de Dio. Et tout de suite, on va mettre un petit peu de groove et de tour du monde dans cet instant made in rap.

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8-9-5, Radio Dion, on a écouté Florence Miller. Ça a été suivi par La Petite Naples Marseillaise de Roberta Roman avec des featurings de Luca Riello et Akhenaton. Et à l'instant, c'était Action Bronson sur le 8-9-5 de Dion.

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On a écouté le dub de Marcus Gad suivi de la rappeuse Lazuli et à l'instant de Bird avec 2 R. On enchaîne avec Asna sur la libre, sauvage et impertinente Radio Duo.

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0: On vient d'écouter Abstral Compost, la techno du Lyonnais Usul et enfin Uto sur Radio Audio 89.5.
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0: Bonjour Saint-Étienne, bonjour le monde et bienvenue sur le 895 de Dio si vous nous rejoignez en ce jeudi 25 juin 2026. Dernier rendez-vous direct de cette semaine pour ce programme d'actualité locale. Des mots, des sons sensibles, jeudi que vous retrouvez en direct entre 12 et 13 heures, rediffusé le vendredi 8 et 19 heures. Un dernier mag et une presque dernière ligne droite de fin de saison. Autant vous dire que ce sera même semaine prochaine la toute dernière ligne droite et dernière semaine consacrée à l'actualité locale pour notre fin de saison 2025-2026 avant la coupure estivale souhaitée et bienvenue d'ailleurs. Un peu de répit repos qui est toujours bienvenue en effet. Alors pour ce programme, aujourd'hui, c'est un tour d'horizon de l'actualité locale, politique, sociale et culturelle, en forme d'agenda comme ça assez massif, sélectif, forcément non exhaustif et donc subjectif bien entendu, mais on va faire un tour d'horizon de tout ce qui vous attend cette fin de semaine ou jour prochain. Un état, il faut le dire, de fatigue un petit peu avancé, de par la fin de saison certes, mais de par la chaleur accablante, on est en état de liquéfaction véritablement. Mais on va tenter de faire au mieux. Je ne garantis rien, mais voilà, on va tenter d'assurer quand même cette heure à venir qui va s'ouvrir, comme à notre habitude, avec nos découvertes et partenariats à Ferrarock, notre fédération nationale Radio Musiques Actuelles ou Radio Rock de France, bientôt et prochainement Ferra, tout court, et non plus Ferra Rock, puisqu'au-delà du rock, il y a bien d'autres esthétiques que nous défendons via cette fédé ou ce réseau. Preuve en est, justement, la sélection que je vais vous proposer d'ici un instant. Alors, c'est une artiste que j'ai découvert il y a quelques semaines de cela, puisque je reçois de Banzai Lab, avec qui nous travaillons régulièrement, eh bien un mail d'une artiste, enfin concernant une artiste avec un EP en sortie prévue ce printemps. Ce mail date du 30 avril dernier, donc je parcours ce message m'indiquant donc cet artiste Blue Jay qui sort d'une tournée nationale, qui a été repéré lors d'un festival et a assuré les premières parties de Noga Erez, qui pour ma part d'ailleurs je viens de découvrir tout récemment. Je raconte un petit peu ma vie, ce n'est pas intéressant, mais parlons davantage de Blue Jay, qui donc annonçait dans ce mail du 30 avril dernier via Banzai Lab la sortie de cet EP introspectif prévu pour et annoncé pour le 29 mai. C'était sans savoir qu'en fait cet artiste était en repérage et en sélection Ferrarock, qui vous est proposé toute cette semaine en présentation, annonce et diffusion bien entendu. Et puis alors, ce qui m'avait marqué à ce moment-là, c'était ce feat, donc cette participation de l'artiste du collectif I Am, Akhenaton, qui est en participation et en featuring donc sur ce nouvel EP que finalement je n'avais pas spécialement retenu comme cela, parce que bah, une artiste plutôt hip-hop R&B, très Billie Eilish, donc très musique on va dire d'aujourd'hui, une chanteuse toulousaine qui a été surtout aussi repérée lors de sa participation à ce fameux, je ne sais pas comment dire, tremplin repérage The Voice de cette année 2026. Donc tout de suite, ça a été d'emblée un des critères me concernant, me disant, bon, en termes de repérage, de découverte, il y a peut-être d'autres réseaux que le nôtre pour défendre cela. Mais je ne veux en aucun cas m'opposer, bien entendu, au choix de mes collègues de notre réseau national. Donc je vais bel et bien vous proposer d'écouter et découvrir Blue Jay. Vous allez l'entendre, une artiste dans un registre, bah, on va dire, allez, un peu hip-hop, un peu pop, un peu oriental, assez old school néanmoins. Et donc cette participation de Akhenaton sur ce titre-là que je vous propose donc de découvrir en ouverture de ce programme. C'est des mots, des sons sensibles, et c'est parti. 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

et sa quête de reconnaissance également. D'autres feats, c'est le cas pour Pex également, qui intervient sur, sur cette EP. Blue Jay en découverte Ferrarock cette semaine. C'est sorti le 29 mai dernier via Banzai Lab. C'était en présentation, je le disais, diffusion quotidienne sur les antennes Ferrarock et donc sur le 895 de Duo. Pas de jeu concours, donc pas de 2P album à gagner pour ces deux découvertes de cette semaine, puisque l'autre concerne Marcus Gad dans un autre registre. Le Marcus Gad est de retour, lui aussi un album paru là le 19 juin dernier via Big Scope Records. C'est l'album For All que Marcus Gad a fait paraître, l'artiste de, originaire de Nouvelle-Calédonie, dans un registre plutôt reggae, reggae world quoi, finalement, qu'on connaît aussi très bien sur cette antenne. Voilà, vous avez toutes les infos sur le site dédié ferrarock.org pour ces deux artistes et d'autres infos notamment. Et puis vous annoncez encore le programme Dig Dig Diggers, bien sûr. Alors attention, c'est aussi les derniers numéros, hein, finalement. La dernière émission Dig Dig Diggers, ce programme mutualisé et collectif de la Ferrarock, aura lieu semaine prochaine, semaine du 29 juin. C'est donc l'avant-dernier Dig Dig Diggers, 26e semaine de cette année 2026. La saison reprendra la semaine du 21 septembre prochain. Vous y retrouverez donc une interview auprès de Marcus Gad réalisée par Radio Balade, une interview de Blue Jay réalisée par Radioactive, et puis vous retrouverez un petit module spécial consacré au Festival des Musiques Émergentes réalisé par Sism avec Claude Fortin du Festival des Musiques Émergentes. C'est le troisième petit module qui sera proposé dans ce Dig Dig Diggers que vous retrouvez, je vous le rappelle, chaque jeudi 19h, rediffusion vendredi midi et le lundi en matinale dès 8h.

Concernant l'affaire Arok, quelques infos. Tout d'abord, vous dire qu'on est tout juste de retour. Alors, je dis nous, en collectif, mais c'est le collègue Loïc qui était présent avec les équipes de Primitive, Bob FM, Fréquence Mutine et Radio Béton, bien sûr, au quart de tour. C'était il y a quelques jours, du 9 au 13 juin dernier. Et via le site ferrarock.org, vous devriez pouvoir retrouver ces émissions en réécoute possible et tous les artistes qu'ils ont pu rencontrer durant cette semaine, finalement. Ouais, assez chargée, monstrueuse d'ailleurs, en termes de rencontres et de plateaux réalisés. Et pour l'affaire Arok, vous dire aussi que la rentrée va être chargée parce que, alors le Dig Dig Diggers, dernière semaine prochaine saison qui reprendra le 21 septembre prochain, mais d'ici là et début septembre notamment, va être marquée par un anniversaire. Autant ce sont les 45 ans de Radio Dio ici à Saint-Etienne, autant ce sont les 35 ans de l'affaire Arok. Et Dio était bien sûr de la partie pour la naissance finalement et concrétisation un peu de ce réseau et cette fédération aux assises des états généraux du rock à Montpellier en 91. Et voilà, l'affaire Arok naissait il y a 35 ans. Et donc ce seront 35 heures de marathon radio que nous vous proposerons en direct les 4 et 5 septembre prochains. Et ce sera en direct de Rennes, parce que ce sera le rendez-vous là-bas sur place, en Bretagne, retransmis sur nos belles ondes, bien entendu. Voilà, un programme chargé hein, pour la rentrée prochaine. Mais bon, d'ici là, bien sûr, il y a l'été. Et l'été sera chaud, bien sûr.

Et concernant l'affaire Arok, cela me permet de relayer ou de rappeler quelques événements, contributions aussi en termes de mobilisation. Je vous ai rappelé cette campagne démarrée il y a maintenant quelques temps. C'était cette campagne intitulée « Plus que la musique ». Parce que c'est aussi l'émergence, c'est aussi la découverte, c'est aussi le partage, c'est aussi la solidarité. Bref, c'est le réseau défend bien sûr cette campagne-là avec différentes structures porteuses. La Fédération de Concerts, la Fédélima, la Féline, la Ferrarock, Reset Network, le Syndicat des Musiques Actuelles, le SMA, qui ont lancé cette campagne d'information sensibilisation finalement dans un contexte un peu particulier, contexte de campagne et contexte assez inquiétant finalement pour les acteurs, actrices, on va dire, de indépendants de la culture. Vous avez toutes les infos plus que la musique.org en tout accroché en minuscule sur la toile le net. Je ne vais pas revenir plus en détail sur l'édito finalement et ce contexte, mais je vous le rappelle tout

même, ainsi que ben, une autre finalement une autre contribution et mobilisation, un appel des mille qui vient d'être édité cette semaine. C'est Politis qui a relié cet appel de la musique ou du monde de la musique en résistance. Alors là non plus, je ne vais pas rentrer dans le détail de cet appel, mais comme le dit Politis, après les initiatives du monde de l'édition et du cinéma, et face aux risques politiques et culturels à venir, des artistes et travailleurs, travailleuses de la musique appellent à défendre justement et encore la diversité, les libertés de création et un modèle fondé sur la coopération plutôt que sur les monopole. Et oui, parce qu'il est beaucoup question aujourd'hui de monopole, de concentration à tout niveau et que surtout tous nos regards se tournent vers 2027 dans une poignée de mois. Et puis cette vive inquiétude, hein, bien sûr, d'un basculement, bah, pourquoi pas possible, d'un pays à la droite extrême. Et donc c'est dans ce contexte-là et dans ce cadre-là qu'intervient et est intervenu cet appel d'Émile. Avec bon nombre de signataires, nos artistes locaux notamment sont signataires, je pense à Terre Noire par exemple, d'autres Stéphanois, je pense à Lavilliers, mais bien d'autres, ils sont très très nombreux, je ne vais pas les citer, ils sont très nombreux à signer cet appel des mille, des artistes certes, mais aussi des salles, des festivals, des médias et autres organisations, syndicats, dont la Ferrarock notamment. Voilà, je vous renvoie sur le site politis.fr, cherchez musique en résistance, appel des mille, vous retrouvez toutes les infos et le détail justement de cet appel et de ce contexte. Voilà, c'était l'occasion simplement de le rappeler sur cette antenne. Et ça me ramène d'ailleurs à ce rappel qui a été fait précisément lors de notre plateau hors les murs qui s'est tenu ce début de semaine, ce lundi soir, dans le cadre de l'édition 2026 du Forestival, qui fête aussi sa 20e édition. Nous avons réalisé un plateau lundi soir en direct de Trelin, site du Mortier, où se déroulera cette prochaine édition du 31 juillet, 1er et 2 août prochain, avec de nombreux invités, la team Forestival bien sûr, mais aussi les artistes Salut l'Orage, Monica qui sera programmée et seront programmés également cet été avec une interview à Archive qui avait été proposée. Mickey 3D était également au micro de ce plateau et de ce Hors les murs réalisé lundi soir que je vous propose de retrouver sur notre site internet en replay réécoute possible désormais radiodio.org et précisément ou dans ce cadre là parce que le Forestival fait partie des festivals justement qui ont aussi signé ces diverses campagnes. Donc c'était aussi l'occasion de vous rappeler ce rendez-vous audio et radio, par exemple. Une autre campagne, décidément, le contexte, hein, on va pas être trop plombant, hein, le soleil l'est déjà assez, mais néanmoins c'est aussi la réalité que de vous rappeler ces diffusions de campagne, dont celle-ci également qui a fait l'objet d'une émission spéciale ce début de semaine sur notre antenne, La France qui se bat, campagne qui valorise l'action des associations partout en France et qui là aussi intervient dans un cadre un peu particulier concernant le secteur associatif, dont les radios associatives notamment, très mobilisées dans le cadre de cette campagne, et qui ont réalisé pour ces radios associatives, elles sont près de 800 en France, hein, je vous le rappelle, donc qui maillent vraiment l'ensemble du territoire, des capsules audio, sonores, radio, à la découverte d'associations diverses et variées. Donc c'est une sélection que je vous ai proposée ce début de semaine et qui se poursuit. Il y a même, je crois, une chaîne YouTube tout est disponible, La France qui se bat, pour l'ensemble de ces podcasts que nous allons continuer de relayer sur l'antenne du 895 de Dieu et surtout dans le cadre de cette autre forme qui intervient dans le cadre de cette campagne qui est ce grand rendez-vous du 1er juillet prochain. Pourquoi le 1er juillet 2026? Eh bien parce que c'est un grand plateau radio national qui va être organisé ce 1er juillet prochain qui n'est autre que la date anniversaire de la loi de 1901, le 1er juillet 1901. Ce sont donc les 125 ans de cette loi et donc eh bien c'est aussi l'occasion de le célébrer par ce plateau spécial donc qui aura lieu mercredi prochain qui va être essentiellement réalisé par Radio Aligre me semble-t-il avec de nombreux invités mais qu'on aura aussi l'occasion de vous rappeler voire peut-être bien de vous proposer en diffusion sur cette antenne.

Alors voilà un point en termes d'actu que je n'aborde jamais, c'est la météo. Et cela va faire deux reprises cette semaine que néanmoins j'aborde et fais un point météo. Voilà, chose assez rare et inédite, mais parce que la situation est peut-être bien inédite aussi. Voilà, lundi soir, lors de ce direct plateau du Haut-Parent Live réalisé en direct du Forestival, j'annonçais cette probabilité et possibilité de ce lundi en tant que jour historique en termes de jour du plus chaud de l'histoire de France. Et bien finalement, lundi, mardi, mercredi, en jour record. C'est malheureux, mais c'est ainsi. Et c'est simplement l'occasion de rappeler tout de même les points de vigilance à apporter. Et en termes de vigilance, justement, vous annoncez quand même que notre département a été placé en vigilance rouge canicule. C'est désormais le cas à compter de ce jeudi 25 juin. Voilà, les services de Météo France ont placé le département de la Loire en vigilance météorologique rouge pour canicule, des températures qui peuvent atteindre 40 degrés dans la journée et qui ne s'abaisseront pas en dessous de 23 degrés au cours de la nuit prochaine. Voilà, un gros épisode de forte chaleur qui pourrait perdurer potentiellement encore plusieurs jours. Donc voilà, la préfecture relaie aussi cette alerte et cette vigilance. Je précise qu'une cellule spécifique d'information à destination notamment des maires a été mise en place, qui concerne aussi les établissements scolaires, qui concerne aussi les rassemblements et autres manifestations, donc qui peuvent aussi parfois être ajustées, voire annulé. Et c'est simplement l'occasion de vous rappeler quand même en cette période de forte chaleur, être vigilant et à suivre peut-être les recommandations suivantes. En cas de malaise ou de trouble du comportement, appelez le 15, protégez les personnes les plus fragiles, soyez vigilants dans votre entourage notamment. N'hésitez pas à vous mouiller le corps plusieurs fois par jour, brumisateur, douche et autres. Buvez régulièrement de l'eau sans attendre d'avoir soif. Pas d'alcool dans la mesure du possible. Dans la mesure du possible encore, rejoignez un endroit frais ou climatisé. Le cinéma, par exemple, peut être un abri possible. Évitez toute activité physique, voire arrêtez toute activité physique. Bref, ne vous exposez pas au soleil. Protégez-vous au maximum de la chaleur. Et puis prenez des nouvelles de vos voisins ou de vos proches plusieurs fois par jour. Voilà pour cette alerte météo et l'occasion quand même de rappeler ceci avec ce point de vigilance communiqué par la préfecture ce jour. Et puis eh bien, la chaleur forcément amène à la sécheresse et c'est une aggravation là également au niveau de la préfecture de la Loire et cela nous amène à parler aussi de la situation agricole et de la situation de ressources en eau très difficile mais que l'on connaît qui n'est pas une problématique nouvelle je dirais mais comme d'ailleurs en termes de canicule je rappelle quand même que la première canicule premier épisode critique date de 2003 on semble aujourd'hui s'alarmer de la situation et découvrir les choses bref c'est assez hallucinant de voir cet état des lieux en la matière en tout cas la préfecture également a pris un arrêté de restriction concernant la situation de sécheresse dans la Loire, notamment sur les zones forêt, Ans-Marbonson et Reims-Sornin. Donc pour l'instant, c'est en niveau d'alerte sur ces secteurs. Le reste du département demeure en niveau de vigilance, mais la situation, l'état de la situation hydrologique pourrait amener à prendre d'autres précautions et passer notamment en niveau d'alerte sur d'autres secteurs. Donc c'est simplement l'occasion de rappeler que cela amène en ce cas, et notamment sur ces secteurs précités, à la limitation d'horaire d'utilisation de l'eau, notamment pour l'arrosage des jardins, potagers et autres plantations, interdite de 10h à 18h, l'interdiction d'utilisation de l'eau pour le lavage des voitures, bien sûr, hors des stations professionnelles, l'interdiction du remplissage des piscines privées, et de l'arrosage des pelouses. Voilà, donc là, c'est ce qui est en place, notamment sur ces secteurs du forêt que je viens de citer. Cela n'empêche pas, bien sûr, de prendre soin de l'eau et d'en avoir un usage le plus raisonnable et économique possible. Et voilà pour ce petit point météo, complètement nouveau en termes de rubrique sur le 895 de Dio. On va en profiter pour faire une première justement, petit rafraîchissement musical une sortie pour demain. Ce sera l'occasion de fêter en effet la sortie de cet album sur scène. Ça va se passer du côté du Fil dans le cadre du Festival des Sept Collines. On écoute, on en reparle juste après.

Voilà, c'est le duo, trio même désormais, éclos, qui va se produire sur la scène du Phil ce vendredi 26 juin à 20h30 dans le cadre du Festival des Sept Collines. Et c'est surtout l'occasion pour le groupe stéphanois de dévoiler donc sur scène ce premier album, Akasha, dont on vient d'entendre à l'instant le titre d'ouverture, Find the Words, que je vous ai proposé d'écouter. On aura écouté du coup dans ces dernières semaines pas mal de titres, hein, de ce nouvel album. Et donc en trio désormais, pour Éclos, qui partagera l'affiche avec Koutou, qui là aussi avait sorti un premier album assez réussi il y a quelques temps de cela, qui est un projet emmené par Théo Ketchaldi et la chanteuse éthiopienne Ewan Gebrevald, et qui là aussi a un nouvel album, Marda. Ils sont bien entourés sur scène, c'est un beau mélange et assez, assez explosif et volcanique. A priori, je n'ai pas encore vu sur scène. Ils sont notamment accompagnés à la rythmique du fameux Cyril Atef, qui devrait contribuer au côté bien sûr envoûtant et explosif de la chose. Éclos et Koutou, c'est l'affiche des Sept Collines, le concert du festival au Phil ce 26 juin à partir de 20h30. Je dis le affiche concert parce que les Sept Collines ont bel et bien démarré ce 22 juin dernier, cette semaine, ce début de semaine, et va se prolonger jusqu'au 8 juillet pour la 32e édition. Vous le savez, beaucoup de choses proposées dans le cadre de festival. On a reçu l'équipe il n'y a pas très longtemps. Là encore, n'hésitez pas à aller consulter notre site radio2.org et à voir l'émission en réécoute possible de présentation de cette programmation 2026. Vous dire que ce soir, ce jeudi 25 juin, attention si vous chopez la rediff, c'est la dernière à la Comédie de Saint-Etienne, salle Jean d'Asté de Yongo Yeli, la compagnie Circus Baobab qui a investi la Comédie pour ce spectacle familial, joué donc pour la dernière ce 25 juin, avant de laisser place à l'autre temps fort finalement aussi du festival avec la compagnie Circus I Love, Circus I Love You, pardon, je termine ma phrase quand même, qui s'installe aussi sous chapiteau, voilà, donc avec le spectacle Fun Number One qui sera joué à partir de justement pour la première ce 25 juin et juillet jusqu'au samedi 4 juillet. C'est à 20h30 avec relâche, attention, les 26, 27, 29 juin et 1er juillet. Ça se passe bien sûr Parc François Mitterrand à la Plaine Achille de Saint-Étienne. Et puis il y a donc Koutou et Clos, le concert des Sept Collines ce vendredi 26 juin. Ce samedi 27, c'est à l'Opéra de Saint-Étienne pour la compagnie Zip Zap Circus et le spectacle Moya. Et puis les Sept Collines, vous le savez, c'est aussi du gratuit. Alors je balaye simplement la programmation de cette fin de semaine, hein, et de ce week-end, mais vous rappelez les deux spectacles gratuits qui vont être proposés d'une part à Saint-Bonnet-les-Oules samedi 27 juin. C'est Hot and Cold, comme quoi c'est plutôt bienvenu. Ils ont chaussé les skis pour ce spectacle acrobatique qui est proposé par la compagnie Wise Fools. Hot and Cold, voilà, chaud et froid, une compagnie d'Afrique du Sud qui va être jouée à Saint-Bonnet-les-Oules à 17h30 samedi 27 juin, mais également à Firminy à l'église Le Corbusier ce dimanche 28 juin à 18h30. Et puis encore bienvenue en termes de météo, la tête dans le frigo, frigo véritablement, là c'est le nom du spectacle, opus 2 de la compagnie Dis bonjour à la dame, qui va être joué, c'est gratuit également, ce dimanche 28 juin à partir de 16h30 à la Talaudière, esplanade du pôle festif qui est situé 8 rue du Stade. Voilà, avant une nouvelle semaine qui va s'ouvrir à partir de lundi prochain, mais là vous avez toutes les infos en vous rendant sur le site Festival des 7 en chiffres collines. Et puis, petit retour sur l'actu et petit complément d'information, puisque j'ai évoqué le Forestival tout à l'heure, donc on passe d'un festival à un autre. Avec le Forestival, j'évoquais cette édition 2026, mais vous dire surtout que c'est une soirée... comment dit-on, d'échauffement dans la traduction. Alors, bienvenue par cette météo du moment. En tout cas, une soirée d'ouverture, warm-up, deuxième temps, après celle de mars, ou celui de mars pour le warm-up, qui était proposé en mars pour l'annonce, hein, de la programmation à Saint-Étienne, c'était au Méliès en mars dernier. Là, ça va se passer du côté de la commune Mazra, cours Victor Hugo à Saint-Étienne. C'est ce jeudi 25 juin à 19h. Attention aussi, là, si vous chopez la rediff. À partir de 19h, le Forestival investit donc
la commune pour une proposition musicale avec Peter Bach à partir de 19h. Rémi Officieux, originaire de Saint-Etienne, qui a été une découverte aussi du dernier dispositif, notamment sur scène, qui se produira à 20h30. Et puis Skibidi Pépette, voilà, c'est de la chipie techno, en fin de soirée également, proposé donc ce soir pour le Forestival.

Quelques infos à vous rappeler encore. Infos sur le 895 de Duo, tiens, d'ailleurs. Parce que je vous avais annoncé un rendez-vous pour lundi prochain. Ce lundi 29 juin, si je ne me trompe, dans ce même programme des mots des sens sensibles, avec la venue initialement prévue de Claude Latta. Claude Latta, historien, je me faisais un plaisir de recevoir lundi dans des mots des sens sensibles pour la parution d'abord de son dernier livre, là, qui vient de paraître aux éditions L'Armaton. Intitulé « Le forêt pendant la Seconde Guerre mondiale » où il est question de résistance et de déportation au travers de récits et portraits dans le forêt, donc avec la résistance locale, les mouvements, les réseaux clandestins d'horizons politiques, sociaux, culturels différents, le mouvement Combat à Montbrison, le groupe d'Artin, l'historienne Marguerite Gonon, la ferme Chauvet à Précieux, bref, tout un ensemble de réseaux et de formes de résistance au travers de ce livre-là. Et puis Claude Latta devait également participer à une table ronde du côté de la Diana à Montbrison. Voilà, je vais y arriver. Et bien en fait, l'ensemble de ces rendez-vous sont annulés. Voilà, Claude Latta ne pourra à la fois animer cette rencontre table ronde de ce 25 juin du côté de Montbrison à la Diana. Elle est simplement reportée au jeudi 24 septembre prochain. Claude Latta interviendra donc en septembre prochain sur Marguerite Gonon, cette figure forésienne, en concertation et résonance avec l'exposition sur ce même personnage au château de Boutéon, dont je vais vous reparler d'ici un instant. Donc voilà, report de cette première rencontre là du 25 juin au 24 septembre prochain à la Diana, qui est située pour la Société historique et archéologique du Forêt, rue Florimond Robertet à Montbrison, qui d'ailleurs propose aussi un hommage forésien à Marguerite Gonon, une expo à partir de et depuis ce 20 juin dernier à la salle héraldique de la Diana, sur cette adresse que je viens de vous donner à l'instant. Et puis Claude Latta a annulé également son rendez-vous de ce lundi dans ce programme des mots des sons sensibles, pour raison tout simplement aussi de fatigue et de conditions justement météo difficiles. Je rappelle que Claude Latta est une personne aujourd'hui âgée de 80 ans, donc ce n'est pas évident aussi, bien sûr, pour lui, on le comprend tout à fait, de se déplacer, et c'était déjà avec grand plaisir qu'il avait accepté de venir en studio. Donc on reportera ce rendez-vous à une date ultérieure, je vous en informerai en temps voulu, bien entendu. Retour sur Marguerite Gonon et cette exposition que je vous avais déjà rappelée, mais je le fais à nouveau, puisque Marguerite Gonon s'éteignit à 81 ans le 15 mai 1996, il y a donc 30 ans, et c'est une expo qui lui est dédié à cette historienne, ingénieure de recherche au CNRS, résistante à la tête de l'armée secrète, mémoire vive donc du forêt, une expo visible depuis quelques jours maintenant, le week-end dernier, au château de Boutéon, qui lui consacre donc sa grande exposition annuelle en partenariat justement avec la société du forêt, la Diana, mémoire du forêt et les archives départementales de la Loire. Voilà, le forêt de Marguerite, c'est une expo que vous pouvez aller apprécier du côté du château de Boutéon, donc sur Boutéon bien sûr, dans la plaine du forêt.

Alors, autre information locale, et non pas historique. D'ailleurs, je rappelle et je précise le château de Boutillon situé à Andrézieux-Boutillon, rue Mathieu de Bourbon. Je le précise quand même. Vous avez un numéro de téléphone si vous voulez avoir plus d'informations, c'est le 55 78 00, précédé du 04 77 bien sûr. 55 78 00 pour cette expo, le forêt de Marguerite, consacrée à Marguerite Gonon. Simplement revenir sur l'actualité politique là, avec cette initiative menée par la ville de Saint-Étienne, une journée du renouveau démocratique qui est prévue ce samedi 27 juin à l'hôtel de ville, mairie désormais comment dire, nommée maison de la commune ou la maison commune, pas maison de la commune parce que c'est la maison de la commune, mais c'est la maison commune surtout. Ce fut quasi les premiers mots d'ailleurs lors de l'élection de Régis Juanico sur les marches de l'hôtel de ville lors de son élection en mars dernier. D'ailleurs, un élu a désormais la charge de ce renouveau démocratique. Il en est l'adjoint en charge, Julien Gorgouze pour le citer, qui va donc très largement être présent ce samedi 27 juin à l'hôtel de ville avec tout un ensemble de manifestations prévues. Alors l'idée bien sûr est de participer. L'idée est d'imaginer cette journée-là pour justement participer et être acteur et actrice de la démocratie locale. 16 acteurs locaux engagés et mobilisés, 13 débats et ateliers. Une fête aussi populaire parce que ça se fait aussi dans la convivialité et les festivités. Et donc c'est la maison commune, la mairie, l'hôtel de ville en mode portes ouvertes. Voilà, tout au long de cette journée. Des débats, Salaricide Briand notamment, imaginez vos conseils de quartier de demain, prévus de 10h à 13h. Atelier débat, refaire commune, quelles alliances entre les structures d'éducation populaire et la collectivité à l'échelle stéphanoise. Toujours Salaricide Briand samedi à partir de 14h, de 14 à 17h avec le CREFA de Loire. Et puis, autre débat de 11h à 13h, construire de nouvelles formes de participation des acteurs locaux aux politiques publiques municipales. Débat animé par la Fabrique de la Transition. Et puis d'autres ateliers très nombreux, des visites tout au long de la journée. Allez sur le site de la ville de Saint-Étienne et vous aurez bien entendu toutes les infos relatives à cette journée. Mais simplement, vous précisez un temps radio qui va intervenir dans ce cadre-là, Dio part en live. C'était déjà la proposition de ce début de semaine du côté du Forestival, donc davantage culturel, là davantage politique pour ce plateau qui sera réalisé en direct de l'Hôtel de Ville. Démocratie participative en action, réflexion, questionnement sur les ondes avec de jeunes reporters issus à la fois de l'éducation populaire, de la MJC des Tilleuls et du Conseil consultatif de la jeunesse de Saint-Étienne. Ils vont s'emparer des micros pour cette émission qui sera réalisée depuis le bureau du maire en présence de la première adjointe qui sera bien entendu présente samedi pour ce plateau et l'adjoint en charge du renouveau démocratique. Voilà pour cette causerie sans langue de bois qui interviendra en direct sur les ondes de Dio de 11h30 à 12h30 et que je vous proposerai sans nul doute en rediffusion semaine prochaine. Voilà pour cette journée du renouveau démocratique à la Maison Commune, à l'Hôtel de Ville, ce samedi 27 juin de 9h à 18h.

concernant le 895 de Dio, vous dire aussi que ce week-end et ce dimanche 28 juin, c'est la dernière émission des Démineuses. Cette émission d'infos et d'actualité qui intervient le quatrième dimanche de chaque mois à partir de 20h30, c'est la mensuelle du dimanche soir qui existe depuis plusieurs mois maintenant, voire saisons, très largement mise en place dans le cadre de ce que l'on a nommé dans l'affaire municipale, enfin dans la situation municipale affaire Perdrio, et qui va donner son tout dernier numéro ce dimanche 28 juin. Donc ne manquez pas le rendez-vous de cette dernière à 20h30 pour les Démineuses. Je voulais saluer aussi tout le travail de montage, d'animation, de réalisation et de production de la team des Démineuses pour ce dernier numéro donc. Ce dimanche en direct sur le 895 et en replay ensuite bien sûr sur notre site internet. Et puis on reprend l'ordre chronologique des choses. Samedi 27, renouveau démocratique. Dimanche, dernière démineuse. Et en fait, lundi, actualité municipale à nouveau, car c'est le prochain conseil municipal de Saint-Étienne. Voilà, le thème sera justement la démocratie locale. Donc ce sera un retour à chaud aussi de ce qui se sera sans doute déroulé ce samedi. Et c'est donc ce lundi 29 juin, toute la journée comme d'habitude. Mais ce qui signifie pour ce dernier conseil municipal de cette saison avant l'été, eh bien d'un retour sur les ondes du 895 de Dio. Alors exceptionnellement, ce ne sera pas à chaud le lendemain, c'est-à-dire mardi, mais je vous proposerai un mag des mots des sons sensibles spécial conseil municipal. Ce sera jeudi prochain, dans une semaine exactement, et nous serons déjà début juillet. Et ce sera donc le dernier numéro des mots des sons sensibles de la saison 25-26. Voilà, et en conseil municipal, c'est la fête. On en profite, allez, à nouveau pour faire la fête. Justement, c'est un rendez-vous qui est attendu pour ce week-end, ce samedi soir. On va se faire plaisir, on va écouter ça tranquillement avant de vous parler de ces rendez-vous et de ce rendez-vous, notamment concert de samedi soir. Ça va se passer pas très loin de Saint-Thé, à Roche-la-Molière, pour être plus précis. On écoute, on en parle après. Simplement vous annoncer qu'il s'agit de Dub Gramophone.

Voilà, c'est Dub Gramophone qu'on vient d'écouter à l'instant. Alors, on a réalisé une émission spéciale consacrée à Dub Gramophone il y a quelques jours de cela pour vous faire le petit récap. C'était à l'occasion de l'ouverture de la chapelle début juin dernier, les 6 et 7 juin. Voilà, je vais vous rappeler un peu, vous rafraîchir la mémoire. On a réalisé cette émission avec HB Dotation, Hélène qui est venue ici en studio au micro, ainsi que Denis Fedaï Pacha pour nous parler à la fois de Dub Gramophone et pour nous parler donc de ce lieu désormais ouvert en centre d'art finalement à Roche-la-Molière, situé 11 rue Bougainville à Roche-la-Molière. C'est un lieu d'expo et une expo justement est installée depuis le week-end des 6 et 7 juin dernier. Elle est installée et visible jusqu'au 25 juillet prochain. C'est ouvert tous les samedis de 14h pardon, à 18h ou sur rendez-vous. Vous avez toutes les infos hbdotation.org. Cette expo intitulée 11-22-33 parce que 11 passeurs-passeuses ont invité 11 autres artistes, invitant 11 autres artistes, ce qui fait 11 plus 11 plus 11. 11-22-33. Voilà pour l'expo. Et la chapelle, au-delà de cette exposition, accueille une soirée-concert. Et donc, c'est un événement prévu, et on vous l'a annoncé à de multiples reprises, ce week-end, ce samedi 27 juin, avec double concert, parce que HB Dotation a soutenu deux artistes locaux et stéphanois, il faut bien le préciser. Alors premièrement, première sortie, c'était l'artiste Tamagawa, qui a sorti un livre-disque d'Est en Ouest, paru donc, alors maintenant il y a, je ne sais plus quand c'était, début d'année 2025, on va dire, enregistré fin 2024, un livre vinyle-disque très très beau, d'une tournée américaine d'Est en Ouest de Tamagawa, un livre-disque donc disponible. Et puis deuxième parution, deuxième sortie, toute fraîche là, nous en avons parlé précisément à l'occasion de cette émission spéciale de début juin dernier. C'est le 12 juin qu'est paru finalement ce Dub Gramophone et cet album qui réunit à la fois Fedaï Pacha et à la fois le rappeur Tiumsé. Voilà, qui donne lieu donc à cet album disponible désormais et qui sera fêté justement ce 27 juin lors de ce concert. Donc concert de Tamagawa à 18h, donc une performance sonore et ambiante comme sait très bien le faire Tamagawa et ses 6 cordes en immersion. Et puis donc ce côté, la minimal techno dub de Dub Gramophone qui sera proposé à 20h30. Voilà, ce sera la sortie donc des disques fêtés finalement à la chapelle ce 27 juin, donc avec expo en journée et les concerts à partir de 18h. Je vous le rappelle également, sérigraphie au charbon qui sera proposée sur place et sur site, parce que notamment le disque de Gramophone a été fait à partir de cette matière là quoi, finalement de très très beaux objets que vous pourrez donc découvrir, voire vous procurer et surtout écouter en live ce 27 juin à la chapelle située 11 rue Bougainville à Roche-la-Molière.

On va laisser tourner Dub Gramophone pour la dernière ligne droite de ce programme avec quelques infos actu culturelles à vous faire part. En sortie, justement, j'avais prévu, mais on va pas l'écouter aujourd'hui, parce que ce sera pour la première fois dispo, là aussi, en vinyle, 20 ans après sa sortie. C'était aussi en CD à l'époque. Hein. C'est les Inédits 97-2007. De la rumeur, voilà, qui vont enfin être disponibles en double vinyle. Vous savez, ça regroupe bah, à la fois les solos hein, de chaque membre de la rumeur, des freestyles, des inédits, des extraits live, bref, plein de belles choses. Je voulais jouer le pas de justice, pas de paix. On le fera plus tard. En tout cas, je voulais juste annoncer quand même cette sortie de la rumeur et puis de leur tournée d'ailleurs. Pour fêter tout ça, ils feront leur espèce de comme ça rétro carrière hein, avec plein de ces classiques finalement fin des années 90 sur scène et en tournée à partir de l'année prochaine. Voilà pour la rumeur. Bref, et pour la sortie. Autre sortie que je voulais vous proposer, mais on le fera en, tiens, allez, en clôture de cette émission. Je le réserve pour tout à l'heure. Allez, je prends tout en vrac, hein, comme ça, avec notamment un concert du concert local, Trédora, Spontarstad, Fuega, Les Fleurs n'ont pas de pépins, c'est un concert à la gueule noire, c'est la France Pu, c'est l'émission Duo aussi, vous le savez, un mardi sur deux, mais qui là propose son 426e concert. Ce sera ce 26 juin à partir de 20h à la gueule noire, espace autogéré, situé 16 rue du Mont, quartier Bellevue à Saint-Étienne. Autre registre dans une salle cette fois de musiques actuelles, c'est la SMAC de Saint-Étienne, Le Fil, qui propose ses toutes dernières dates d'ailleurs en clôture de saison. Alors avant les vacances, on vous fait ce petit rappel. Il y a justement la soirée de clôture qui est prévue le 4 juillet prochain. C'est la kermesse du fil un peu. Voilà, c'est entrée gratuite. C'est la toute dernière avant les vacances, ouverture de la terrasse et puis kermesse. Alors il y aura des jeux un peu partout en libre service sur le parvis là, de la salle. Il y aura des animations, il y aura des restitutions de projets et d'actions culturelles, la chorale du CHU, la chorale Amazir, la grande Smala et puis l'équipe de Duo également. Il y aura quelques DJ pour clôturer cette grande fête à partir de 20h à minuit, en clôture aussi de à la fois de la saison mais aussi d'actions qu'on a pu mener en collaboration avec Le Fil et d'autres partenaires. Bref, ce sera à découvrir en live pour cette journée, donc Kermesse du Fil. Nous retransmettrons d'ailleurs en direct hein, sur nos ondes cette soirée mix et donc DJ Dio de 20h à minuit sur notre antenne. Mais pour la Kermesse du Fil, ce sera de 16h à minuit, donc là-bas, salle du Fil, le samedi 4 juillet, entrée gratuite, je vous le rappelle. Et puis donc, il y a ce festival des 7 collines et ce concert de Coutu et Close ce vendredi 26 juin. Et puis, eh bien, là aussi, une de ses toutes dernières dates, c'est, attention, ce jeudi 25 juin, c'est toujours gratuit, c'est les terrasses du Fil. C'est à partir de 18h et c'est Voilà Sound System, soirée donc plutôt groovy, donc avec ce collectif qui va proposer ses sons sur la terrasse du Fil ce 25 juin, entrée gratuite à partir de 18h.

C'est la fête de fin de saison aussi du côté du Choc Théâtre. Scène ouverte ce vendredi 26 juin à partir de 20h. C'est gratuit également. Voilà. Donc c'est un coup de lune pour fêter la fin de saison. Alors, vous pouvez préparer une intervention, seul ou à plusieurs, et puis aller occuper la scène du Choc Théâtre qui va vous appartenir ce temps de coup de lune. Toutes disciplines sont acceptées, bien sûr. C'est une occasion de faire un peu la fête, d'une petite rétro aussi de saison en images, et puis de passer, pourquoi pas, un bon moment. C'est toute l'intention. En tout cas, c'est ce 26 juin à 20h au Choc Théâtre situé 24 rue Bernard Palissy. On est quartier Saint-François, bien entendu. On bascule de l'indé à l'institutionnel, encore et encore, avec notamment ce vernissage du musée d'art moderne de Saint-Étienne, avec l'ouverture des expositions lors de ce grand vernissage nocturne, festif, gratuit. Expo visible jusqu'à 22h sur le parvis du musée des animations et du DJ set également avec Charles DiFalco, notamment de 20h à 23h avec les expos. Alors il y a une rétrospective complète et inédite consacrée à l'artiste américain Frank Stella avec des œuvres monumentales emblématiques. Il y a le Flying Colors, dialogue avec les collections du musée d'art moderne et du Minneapolis Institute of Art avec 150 œuvres d'une quarantaine d'artistes états-uniens. Et puis voilà, tout cela sera fêté donc et célébré par ce vernissage ce 26 juin à partir de 18h30 au musée d'art moderne de Saint-Étienne qui, allez, je vous le rappelle, est situé rue Fernand Léger à Saint-Priest-en-Jarret, même pour être plus précis, parce que c'est le musée d'art moderne et contemporain de Saint-Étienne Métropole. Du côté du clapier, on va célébrer les 20 ans du collectif Éphémère. Voilà, c'est l'occasion de revenir sur l'action de ce collectif, sur la réduction des risques, information également, avec pas mal d'acteurs, actrices locaux qui vont participer à cette journée anniversaire du collectif Éphémère. Il y aura un temps sur les addictions avec la psychiatre Aurélie Aguet, notamment impliquée dans une étude du CHU de Saint-Étienne sur le potentiel thérapeutique d'ailleurs de substances sur la dépression résistante et les troubles de l'usage d'alcool notamment. Et puis tout un historique aussi des psychédéliques des années 50 à nos jours avec des acteurs bien connus locaux. Ça se passe ce 26 juin. Au clapier, 20 ans du collectif Éphémère, c'est à partir de 13h et puis donc jusque tard en soirée bien sûr.

Et puis je voulais juste terminer avec cette proposition aussi qu'on a reçue de la communauté de communes du pays entre Loire et Rhône, la Copler, qui nous a informé de l'inauguration des berges du château de la Roche, ce château de la Roche à Saint-Priest-la-Roche, ce vendredi 26 juin à partir de 17h15, parce qu'il y a de nouveaux aménagements qui ont été faits sur ce site emblématique des bords de Loire et qui désormais devraient favoriser même l'accueil et la visite de nouveaux finalement visiteurs, visiteuses. Donc il y aura la présentation de ce site aménagé ce 26 juin en fin d'après-midi et puis surtout en soirée un concert exceptionnel à partir de 20h de Balaké Sissoko et Pierre Facchini, voilà, qu'on apprécie particulièrement sur cette antenne et qui donc seront en concert, c'est gratuit, sur réservation préalable ce 26 juin à partir de 20h donc sur le grand théâtre du château. Voilà, le château de la Roche qui est situé, je vous le rappelle, route touristique des Bords de Loire, c'est à Saint-Priest-la-Roche, donc n'hésitez pas à vous renseigner donc auprès de la Copler pour réserver pour cette date. Si vous êtes intéressé, je vous laisse un numéro, c'est le 04 77 62 77 62. 04 77 62 77 62. Voilà, de la musique en plein air, en bord de Loire. L'occasion de passer un bon moment et une bonne fête et de fin de semaine, plutôt une bonne fin de semaine surtout, mais en fête aussi, pourquoi pas. C'est la toute fin de ce programme des mots des sons sensibles, il est temps et on va terminer en musique avec une proposition justement de sortie locale, voilà, je vous l'annonçais tout à l'heure. Allez, on va envoyer un peu du gros pour terminer ce programme parce qu'on était passé à côté de la sortie. Enfin, je sais qu'ils l'ont proposé et défendu déjà sur scène lors d'un certain festival punk il y a quelques temps de cela. L'album est sorti ce printemps, enfin ce 2 mai dernier en tout cas. C'est le nouvel album et c'est assez rare pour le dire quand même car ils produisent assez peu. Quand le temps le permet, bien sûr, ou la disponibilité le permet, c'est les Negative Runners qui ont sorti leur album Nightmare Agenda. Alors on va terminer avec cette sortie locale, justement, du pur jus, du pur cru, All Too Fast, pour terminer ce programme en guise de générique de fin de ces mots et sons sensibles. On se retrouve lundi, même heure, même lieu. D'ici là, bonne fin de journée, bonne fin de semaine, bon week-end et plus. Ciao, ciao, bye.

0: Vous êtes bien sur le 89.5 de Radio Dio et vous êtes dans l'émission Pop Dream qui démarre comme tous les vendredis de 20h jusqu'à 21h30 sous une chaleur accablante, mais nous sommes des staccanovistes et voilà, nous vous prouvons tous les vendredis que nous sommes des gens fidèles et attentionnés. Bonsoir à tous, bonsoir Jean-Yves, bonsoir Jacques.
1: Bonsoir Gérard, bonsoir Jacques, bonsoir chères auditrices et chers auditeurs.
2: Eh bien, bonsoir les amis, puis bonsoir à tous les gens qui nous écoutent. Voilà. Bien sûr.
0: Oui, je disais sous une chaleur accablante, mais oui, quand je parle de staccanoïste, c'est exactement ça, hein, parce qu'à la radio, on n'a pas de clim. Hein.
1: Non, il n'y a pas de clim, toutes les fenêtres sont ouvertes.
2: Tout le matos, ça dégage une chaleur en plus en tournant, tout ça.
0: Mm-hmm. Oui, je ne vous dis pas, dans le local technique, là, avec les ordinateurs, hein. C'est un peu ça. Mais on est heureux de vous retrouver, bien sûr, la 1494e émission, donc dans 5 dodo. Nous serons à la 1500e, donc nous sommes le vendredi 26 juin, 2026.
1: Pourquoi pas, on peut remonter le temps, ce serait pas mal, c'est une époque qu'on n'aurait pas connue.
0: 100 ans en arrière, ouais. Voilà, avec une programmation qui serait de bon aloi.
1: Bien évidemment.
0: Bert Silva.
1: Gina Ketty.
2: T'as raison, Bert Silva, ouais.
0: Bon, je vois que vous êtes à peu près en forme, malgré la chaleur, les amis,
1: oui,
0: ça va ?
1: On n'a aucune raison de se plaindre, voyons.
2: Ça va.
0: Bon, très bien, même Jacques, tu dors bien ?
2: Ah, c'est un peu difficile, mais bon.
0: Avec la chaleur, mais bon.
1: Qui t'empêche de dormir ?
0: Ouais.
1: La chaleur.
0: Des nouveautés, bien évidemment. Moi, je connais votre programmation et je sais qu'il y a des nouvelles choses. Et apparemment, on va partir un peu partout, c'est ça ?
1: Absolument, on va faire tous les continents, me semble-t-il.
2: Oui, tout à fait.
0: Ben, moi aussi. Et puis, je suis particulièrement heureux de démarrer cette émission ce soir avec un de mes albums, probablement de l'année. On n'est qu'au mois de juin, mais je suis à peu près sûr. Déjà, on va le retrouver dans le best-of des 6 premiers mois de l'année, là. On va aller à Londres et c'est pas si courant qu'on aille à Londres. Je trouve que l'Angleterre n'est plus la capitale de la musique dans le monde. Enfin, en tout cas, c'est ce que je pense et ce que je ressens. Mais de temps en temps, comme ça, il y a des pépites. Et c'est le cas avec ce groupe qu'on avait déjà diffusé dans cette émission, bien sûr, avec leur album de 2022 qui s'appelle Hollow Heart. À l'époque, je découvrais ce groupe. Le groupe s'appelle The Hanging Star. Vous savez ce que ça veut dire, d'ailleurs, Hanging Stars ?
1: Hang, ça veut dire pendre, non, mais ça s'écrit comment ? C'est
0: étoile suspendue,
1: ouais. D'accord.
0: Je trouve que ça leur va bien, c'est un quatuor. Bon, on en reparle de suite après, on va écouter un premier morceau. Alors, on va démarrer tranquillement. C'est des gens qui ont beaucoup écouté les Birds, ça se sent, et c'est bien agréable. Hanging Star, un des albums de la semaine. Allons-y.

0: le troisième qui s'appelle A New Kind of Sky. J'avais passé Hollow Heart. Et puis, alors, j'ai complètement zappé les deux albums qui sont sortis entre-temps, c'est-à-dire On a Golden Shore et Bonnie Dobson and je sais pas quoi. Et bon, bref, je rattrape le retard. Alors, comment on les interpelle, ces gens-là? Ils disent qu'ils font de la cosmic country ou de la psychedelic folk. Ouais, c'est un peu ça, donc ouais, pourquoi pas. Alors, c'est des gens que je trouve qui sont très influencés par les Byrds. J'ai tout noté. Teenage Fan Club, les Phillies, Coral, Tom Petty, Big Star. Ça fait beaucoup, beaucoup, beaucoup, beaucoup. Mm-hmm. Mais je trouve qu'ils ont non seulement alimenté ça, mais ils ont bien digéré. Donc, beaucoup des harmonies vocales soyeuses, des guitares jangly, comme on dit, carillonnantes, moi je dirais, et brillantes. Donc, on va écouter un deuxième titre, tout à fait dans cette optique. Il faut savoir que c'est quasiment que des mid-tempo. Tu l'as écouté, Jacques?
1: Ah oui, il est absolument magnifique. Personnellement, je le trouve magnifique.
0: Alors, c'est pas du tout, ça va pas dans tous les sens. Hein. On sent qu'il y a une ligne de conduite.
1: Tout à fait.
0: C'est des mid-tempo, comme je disais, mais c'est tellement bien joué, c'est tellement bien harmonisé, etc. Enfin, c'est magnifique. Et on va les retrouver avec le titre qui ouvre cet album. Donc, l'album s'appelle « Just a Day ». Et on va les écouter avec All Your Yesterdays, une fois que je l'aurai calé. En direct, messieurs, dames. Voilà. Donc, All Your Yesterdays, c'est The Hanging Star dans Pop Dreams.

0: The Hungry Stars, donc pour moi l'album de la semaine dans Pop Dreams. On était du côté de Londres avec voilà ces fabuleuses harmonies. C'est de la musique qui fait du bien, je trouve, qui s'écoute très facilement, mais qu'on retient, on y revient très souvent. En tout cas, c'est mon cas. Jacques, je crois que c'est aussi pour ton pour
1: toi pareil. J'ai écouté plus d'une fois cette.
0: Donc les étoiles suspendues, voilà pour la 1494e. Et évidemment, on retrouve tout de suite Jean-Yves avec une nouveauté.
2: Absolument. Tu disais qu'on allait rarement en Angleterre. On va y rester, c'est exceptionnel.
0: Tant mieux.
2: Pardon, excusez-moi, il faut que je m'éclaircisse la voix. On va aller à Nottingham pour retrouver un auteur-compositeur connu. Je veux parler de Joe A. Maddox, qui, pour mémoire, était le cofondateur, donc avec Matt Julliand, de Speedway, dont tu as présenté tous les groupes, tous les albums, Gérard.
0: Mais t'en as présenté toi aussi, non ?
2: Oui, il me semble, le premier. Et ils avaient formé initialement The Breakdowns, et avec leur fameux tube Over.

0: Records que j'avais présenté, programmé deux, trois fois.
1: Excellentissime ça.
0: Et là, cet album, parce que je me suis livré un peu, j'ai reconstitué l'arbre généalogique et j'ai mis les meilleurs limiers sur la piste, notamment Joey Maddox. Et je l'ai retrouvé comme cela, donc, parce que je l'avais perdu, effectivement, sa piste depuis longtemps. Et en 2024, il a sorti un album, Continental Lovers, qu'on va écouter dans quelques instants. On va en extraire deux titres. Qu'est-ce qu'il fait ? Ben, il fait exactement ce qu'il faisait avec The Breakdowns. Il fait de la power pop, mais de très, très, très haut vol. Je ne vais pas en dire plus. On va écouter un premier titre extrait de cet album éponyme. Et le morceau s'intitule « Really Doesn't Matter ».

0: Joey Maddox en solo cette fois-ci, Continental Lover, c'est son nouveau groupe fondé il y a en 2022-23. Extrait cet album sorti en 2024 que j'avais raté parce que comme je disais précédemment, il était effectivement très discret.
1: Trop
0: discret et on va rattraper le temps perdu. Ce morceau était excellent mais à ma connaissance, à mon goût un peu trop court. Je vous en propose un autre dans un tempo un peu plus lent. Et ça concerne effectivement les futurs mariés. Ah. À l'attention des auditrices, le morceau s'intitule « Wedding Song ».

0: Sublime, magnifique, deuxième titre extrait, ce premier album de Continental Lover sorti en 2024. Et comme je disais, c'est Joey Maddox. Le talent est toujours là, mais je pense que lorsqu'il jouait avec Matt Julian au sein de The Breakdowns, c'était encore mieux. Là, il y avait une espèce d'alchimie et les albums de Breakdowns sont absolument essentiels et absolument de très très très bonne qualité.
1: Ce qui est sûr, c'est que la voix, elle est là.
0: Ah oui, puis il a une voix qui est assez troublante. Donc,
1: très très chouette. Ouais. 20h22 dans Pop Dreams sur le 895 dans Radio Studio. On est ensemble jusqu'à 21h30. Oui, Jacques ?
2: Non, je disais ce morceau, en plus il est
0: électroacoustique, ouais, c'est assez rare et très abouti, très bon.
2: Très très bon morceau.
1: Ben voilà, Jacques, tu as pris la parole, je te la laisse.
2: Bah écoute, moi c'est un petit bijou de Jungle Pop, d'un groupe qu'on a déjà présenté, enfin que j'avais découvert avec leur précédent album. C'est le groupe Love Burns. Alors ils viennent sortir un troisième album qui s'intitule Pavement Growing. Alors Love Burns, c'est en fait le projet solo d'un artiste en anglais qui est installé à New York depuis une vingtaine d'années. Un certain Phil Sutton, c'est aussi le leader du groupe Pale Light, tu sais, qu'on a présenté
1: oui,
2: aussi,
1: oui.
2: Qui fait plus ou moins dans le même registre. Et depuis 2020, il se partage justement de ces deux groupes. Alors peut-être qu'à l'avenir, il va s'investir définitivement avec Love Burns, on verra. Alors Pavement Growing, ça recueille, il y a des chansons vraiment exceptionnelles, des mélodies délicieuses, des guitares cristallines. C'est vraiment un album à savourer le matin, en boucle, comme tu dis, quand on se réveille en douceur.
1: Ouais.
2: Vous allez tout de suite vous en rendre compte, je vous en propose un premier extrait, c'est One More Night in the Park.

0: Love Burn. Alors, bien qu'il s'agisse de projets solo de Phil Sutton, on se rend compte qu'il y a quand même, il est épaulé par de nombreux amis et anciens musiciens de groupes avec qui il a joué. Et vous avez remarqué qu'il partage le chant avec une super voix féminine, d'ailleurs.
1: Oui.
0: Une certaine Jo Roman. Je trouve que ça va vraiment bien. À la batterie, il est nommé Hannes Müller. Et puis Alicia Jenny, c'est une nana qui fait des morceaux de violon sur des extraits, sur des chansons. C'est vraiment très joli. Mais bon, celui qui joue de la basse, les claviers et les guitares cristallines qu'on a entendues, c'est toujours son fidèle ami et virtuose. C'est un dénommé Kyle Forrester. Il joue avec lui, ça fait pas mal d'années. Vous allez voir, donc, le deuxième morceau que je vous propose, il est aussi bien. On va écouter.
1: J'espère.
0: Oui. Tout l'album, de toute façon, est aussi bien. C'est la chanson, c'est Dear Carol.

0: Eh bien, c'était le nouvel album de Love Burn. Je vous encourage à aller l'écouter. C'est vraiment un superbe album. Tu sais que Phil Sutton, bon, il est comme beaucoup de musiciens américains. Il a un travail en dehors de...
1: Oui, il ne vit pas de son art.
0: De sa musique. Ouais. Tu sais, devine ce qu'il fait comme activité professionnelle.
1: Bah, il y a tellement de choses.
2: Il est agent SIA.
0: Bibliothécaire.
1: Ah, mais tiens, c'est rigolo. Ouais. Alors, Pop Dreams, il est 20h30. 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Donc rejoignez l'armée de fanatiques qui nous suivent depuis maintenant de nombreuses années. C'est assez rigolo d'ailleurs de voir que ça évolue et tant mieux.
2: D'adorateurs. Fanatiques, ouais.
1: Si, si, Jacques, tu as des adorateurs.
0: Je préfère avoir des adoratrices.
2: Mais non, on n'en parle pas, c'est ta vie privée. Ah ben ça, on va l'évoquer à ce micro.
1: On ne dit rien là-dessus.
2: On jette un voile pudique.
1: Ah, absolument.
0: Oula.
1: C'est ta vie, Jacques. On donne le bonjour à Jean-Pierre.
0: N'importe quoi.
1: Alors, je reprends la main avec un groupe. Alors, quand je dis un groupe, on va parler encore une fois d'une personne dont on parle assez régulièrement dans ces missions, pas jamais trop. Je veux parler de Don Mariani. Dominic Mariani.
0: Ah, bah, c'est pour ça que tu as mis son maillot.
1: Oui, j'ai mis son t-shirt, des Stems. On va aller du côté de Perth, donc c'est la côte ouest australienne. C'est quelqu'un qui fait finalement beaucoup de choses. Il m'a envoyé donc différents liens cette semaine et il a une phrase qui est rigolote qui s'appelle, en anglais, on dit « When it rains, it pours ». Ça veut dire « Quand la pluie arrive, c'est le déluge ». Et pourquoi il dit ça? Parce que non seulement il m'a envoyé le nouveau single des Stems, mais que je passerai la semaine prochaine, simplement. Il m'a envoyé donc l'album de sa nième émanation entre DM Free, entre les Stems, entre les Some Loves. Il y a aussi Datura 4. Alors, en fait, j'ai été gratté. Je ne savais pas ce que ça voulait dire, Datura. D-A-T-U-R-A. En fait, c'est une plante. C'est une plante toxique. C'est une plante, quand tu prends ça, ça dilate les pupilles. Tu peux même en crever. Donc, il y a un côté comme ça très nocif. Et fort parce qu'ils sont quatre.
0: Ils sont quatre, voilà, c'est ça. D'accord.
1: Donc le groupe, c'est Datura 4. C'est lui, bien sûr, à la guitare, au chant et bien sûr au compo. Il a aussi un autre guitariste qui s'appelle Greg Hitchcock qui jouait dans les Bamboos. C'était un groupe garage, les Bamboos. Ça dit peut-être quelque chose, Jean-Yves. Les Bamboos, un groupe australien garage.
2: Non.
1: Et le batteur s'appelle Warren Hall. Il jouait dans un groupe aussi garage qui s'appelait les Drones. Peu importe. Donc c'est quand même leur sixième album. L'album s'appelle, il a un titre d'ailleurs qui est assez intéressant. Il s'appelle High on the Low Bro. Et là aussi, j'ai eu du mal à traduire. Je suis allé chercher un traducteur. Tu traduis par le haut du bas de gamme. C'est ça que ça veut dire, le haut du bas de gamme. Donc en fait, est-ce que c'est un amusement pour Don Mariani, ce groupe? Moi, je crois qu'il prend vachement de plaisir en faisant de la pop, en faisant de la power pop, en faisant du garage, mais aussi avec Datura 4, une musique qui est complètement années 70. J'ai appris d'ailleurs, il me l'avait dit, que sur les albums de Datura 4, il prend une guitare particulière, il prend une Gibson Les Paul, parce que c'est la seule qui a ce son, le son des années 70. Tous les grands guitaristes avaient joué sur Gibson, Pete Townshend, Mick Ronson, plein d'autres, hein. Et donc il a ce son là et ce sixième album, je trouve que c'est probablement son meilleur. Il y a ce son des années 70, on a l'impression, j'ai noté comme ça, c'est du heavy psyché, c'est du boogie blues rock'n'roll. et c'est le mélange entre Badfinger, Fogat, Led Zepp, Deep Purple, Johnny Hooker. Voilà, c'est ce que j'ai trouvé comme truc. Il y a un gros son, grosse basse, grosse batterie, etc. On va tout de suite en écouter un premier titre qui s'appelle On the Rebound. Vous allez tout de suite comprendre par rapport à ce que je vous ai expliqué. Alors, par contre, qu'est-ce que j'ai calé? C'est la cinquième ou la sixième plage? C'est la cinquième. Allons-y.

0: Voilà, c'est tiré du nouvel album de Death You Are For, donc le groupe de Don Marini, l'un des groupes de Don Marini. D'ailleurs, à ce propos, la semaine prochaine, il est finalement très très proche de chez nous, il est en Espagne. Pendant toute la semaine, il fait des festivals avec les Stems, puisque donc, je parlais qu'il y a un nouveau single, il va certainement y avoir un nouvel album. Et il revient ensuite en Australie, on espère le voir donc, au mois de novembre, si tout va bien. Il reviendra en duo et on essaiera de faire quelque chose de bien, que ce soit au niveau concert ou, et surtout au niveau radio. Pourquoi pas faire une petite émission avec lui et qui nous montre, vous êtes tous les deux guitaristes, les amis, qui nous montre quelques accords intéressants. Bah oui, pourquoi ?
1: Oui, bien sûr.
0: Non, c'est quelqu'un qui est assez pédagogue. Donc cet album, il est formidable et je vais repasser. Alors on avait passé le single qui s'appelle Dirty Laundry. Je vais le repasser parce qu'il est vraiment excellent. C'est un des points d'orgue de cet album. C'est assez marrant. Ça commence comme un blues acoustique. On dirait, voilà, je pensais à Johnny Hooker. Après, il y a des chœurs féminins qui arrivent. Il y a même un piano. Ça finit par un saxophone. Et le morceau, je le trouve incroyable. C'est un morceau que j'écoute quasiment en boucle. Ouais, d'ailleurs, peut-être que je le cale, entre parenthèses, parce que je dis ça, mais j'ai rien foutu ici. Je vais le caler tout de suite. Voilà, j'ai fait vite hein, quand même. Mm-hmm. Alors que je suis à 2-3 mètres du truc. Hein.
1: Vous avez des grands bras.
0: Voilà, et des grandes jambes. Voilà, on s'arrêtera là. Et donc, on va retrouver Dirty Are For tiré de High on the Low Bro. Et vous allez voir, ce morceau, il est incroyable tel qu'il est conçu. Allons-y. Led Zeppelin.

0: Voilà, je vous avais prévenu, c'est un morceau qui a une texture particulière, un découpage particulier au départ. Ça démarre acoustique, ça démarre vieux blues, ça démarre, appelez ça comme vous voulez. On parlait de Lightning Hopkins, on peut citer plein de vieux bluesmen. Ensuite, après, ça devient Heavy Sound, années 70, avec un piano et puis finalement ce sax qui vient clore le truc. Bel album que cet album de Datura 4 et on est très impatient de retrouver l'ami Dominique au mois de novembre, en espérant que ça soit maintenu. Mais bon, j'en saurai plus certainement cet été. 20h43, Jean-Yves.
1: C'est tout à fait fortuit. Je vais t'emboîter le pas, car on va rester en Australie. On y était donc avec Don Mariani.
0: Bienvenue.
1: Et on va aller à Melbourne pour découvrir le premier album d'un groupe qui s'appelle Edge Burners, qu'on pourrait traduire les haies brûlées. Et le titre de l'album, Fall Out of the Future, sorti en début 2026. On trouve qui au sein de cette formation ? Une personne assez connue, Steve Hughes. Ça a été la chanteuse également des Boomgates, du Dick Diver, que tu avais présenté, Jacques, souviens-toi. Mm-hmm. Elle a eu également des collaborations avec les Rolling Stones, que tu as présenté, Gérard.
0: Oui.
1: Et les Stropes Group, que j'avais également présenté. Elle s'associe à Aaron Mawson, qui a joué également, qui est un guitariste de Split System, et Steve Richards. Les deux groupes, je les ai portés, les groupes punk de la scène australienne, et bien d'autres. Et que je dirais, le groupe s'est réuni, s'est formé en 2024, c'était un groupe d'amis, et c'est un groupe aux influences musicales partagées, et leur musique est un espèce de mélange de rock and roll, de country et de punk. C'est pas mal, c'est pas exceptionnel, mais ce qu'elle fait est intéressant. C'est pour ça que j'avais un petit peu différé cette programmation. Je me suis ravisé. Et on va écouter un premier titre extrait de cet album. Et le morceau s'intitule « Will Deep Blue ».

Steve Hughes et son nouveau brook Edge Burner, extrait de l'album sorti début 2026, Fallout the Future. Ça fait penser aux Gags, ce qu'on disait, les Dune Rats, toute cette scène australienne punk, enfin entre guillemets, oui. Et ce morceau était excellent. On va écouter un autre titre, c'est le titre qui ouvre cet album et le morceau s'intitule By Water.

0: Edge Burners dans Pop Dreams, extrait d'album Fallout of the Future. Et ça,
1: Ouais. Ouais, tu peux dire ça. Oui.
0: Là, on va utiliser l'article féminin là. Steve Hughes. Comme disait fort justement Jacques, ça sonne quand même très, très, très velvet.
1: Oui. Donc, c'est surtout le son de la guitare qui fait penser à Lou Reed.
0: Voilà, on va lui céder la parole.
1: Bien sûr, 20h52, c'est Jacques qui reprend la main avec des choses plus anciennes là.
2: Eh ben écoute, avec des choses, oui, un petit peu plus anciennes, mais bon, des albums que j'ai écoutés cette semaine, et j'ai trouvé que bon, ça valait le coup d'en passer. Alors, le premier album que je vous propose, c'est un groupe qui est originaire de Philadelphie. C'est le groupe The Trollevox. C'est un groupe qui existe depuis une trentaine d'années, qui a été créé en 96, justement, par un certain Andrew Chelfen. C'est un multi-instrumentiste, compositeur, producteur, et puis la chanteuse Beth Filia. Ils ont sorti à ma connaissance 4 albums en 2000 et 2007. Depuis, on n'a plus aucune nouvelle. Je ne sais même pas si ce groupe existe toujours. Alors moi, j'avais acheté le premier album en 2000 qui se nomme Ephemera for the Futures. De la peau vraiment très très agréable, vous allez voir. On va en écouter un extrait. C'est la chanson, c'est When I Lost You.

0: C'était The Trollivox, très bon groupe avec une voix féminine.
1: Ah oui, excellente.
0: Hein, ça vous a plu, c'est tant mieux. Alors l'autre album que j'ai écouté cette semaine, un de ceux que j'ai écouté, c'est un groupe australien. Bon, on va y retourner en Australie.
1: Ouais, hein.
0: On s'est pas concerté pourtant.
2: On s'installe.
0: Là, c'est un groupe que tu connais, Gérard, mais il se trompe que tu les avais présentés il y a quelques années. Un groupe s'appelait The Foresters.
1: Oui.
0: Hein, tu vois. Alors, c'est le groupe créé par un dénommé Anthony
1: Botovic,
0: c'est ça, ouais. C'est un groupe... Enfin, il avait créé ce groupe sous les cendres du groupe Orange en Melbourne, hein, si mes souvenirs sont bons, hein, je crois. Hein.
1: C'est ça, on est d'accord.
0: Ouais, oui. Alors, c'est un auteur, compositeur, interprète de génie, on peut le dire, hein, qui a réuni quelques-uns de des meilleurs musiciens de Sydney, à l'époque, pour enregistrer en 2005 leur premier album, celui que j'ai, qui s'appelle Skin Deeps. Il regorge là aussi de superbes guitares comme on les aime. On va en écouter un extrait, vous allez voir. La chanson, c'est Missing You.

0: Foresters, Gérard, c'est absolument grandiose, hein, les le Foresters.
1: Ouais,
0: pour ceux qui ne connaissent pas, c'est un album qui a déjà plus de 20 ans. Hein, c'est pour les gens qui ne connaissent pas, essayez d'aller le découvrir, vous verrez, c'est vraiment bien.
1: Oui, Anthony Botovic, comme je vous le disais hors antenne, c'est vraiment quelqu'un qui a de l'influence sur la scène de Sydney, parce que c'est un gars qui n'est pas très jeune, donc voilà, avec la particularité d'avoir un physique très... Enfin bon, voilà, on dirait un mafieux, c'est ce que je vous disais, on dirait un mafieux ce type. Il sourit jamais, bref. 21h sur le 895 de Radio Dio, je reprends la main, je vais juste faire justement une petite piqûre de rappel, et on va rester en Australie, nom de Dieu de bon Dieu, avec... J'en ai passé la semaine dernière, c'est leur nouveau 4 titres, les gnomes, les gnomes. C'est dur à dire d'ailleurs, hein, le G-N-E-N, c'est compliqué en anglais, gnomes. Hein. Donc c'est un quatuor de jeunes mecs. Enfin, quand je dis jeunes, ouais, ils sont jeunes. Ils ont un look des années 70 avec des cheveux longs et des moustaches. On dirait des joueurs de foot allemands. Ça me fait toujours rire, ça, de voir la pochette. Et donc, ils avaient fait un album en fin d'année qui est absolument magnifique, qui s'appelle Introducing the Gnomes. Et là, ils reviennent avec ce titre qui s'appelle More. Et je me suis dit que ça valait le coup. J'avais passé Thinking of Me et Matter of Time. Donc, il y en a deux que je n'ai pas passé. On va rattraper le temps avec le troisième titre que je vais passer, qui s'appelle Don't Worry. C'est les Gnomes et c'est toujours aussi bien.

0: Voilà des jeunes gens qui ont beaucoup écouté les Kings, les Beatles et les Easy Beats. Et ça donne les Gnomes avec ce EP qui s'appelle More. More parce qu'effectivement, ils avaient fait un album il n'y a pas si longtemps. Et donc, c'était certainement les mêmes sessions de cet album sorti fin d'année 2025. On les retrouvera forcément dans Pop Dreams avec le best-of des 6 premiers mois et puis certainement le best-of de l'année, ça c'est sûr. Alors, je termine mon intervention avec un anniversaire. En fait, cette semaine, je me suis aperçu qu'il y avait un groupe qui n'a pas du tout marché en France, mais qui a un groupe quand même très américain, parce que je regardais les ventes, ils ont quand même vendu 50 millions d'albums. Mmh. Ils ont une carrière qui est relativement longue, très longue. Ils se sont formés en 1970. On en a peu parlé en France. Ils sont venus jouer à Paris, je me souviens. Je veux parler des Doobie Brothers. Alors, ça fait partie de cette scène de la West Coast américaine, 1970. En fait, je crois que c'est le batteur qui s'appelle, je ne sais plus son nom au batteur, mais ça n'a pas beaucoup d'importance. Si, il s'appelle John Hartman. Il est venu en Californie pour rencontrer en fait, le leader, Skip Pence, de Moby Grape. Il voulait jouer avec lui.
1: Qui a joué avec le Jefferson Airplane au début de sa carrière.
0: Voilà. Et finalement, ça ne se fait pas. Il se dit, maintenant que je suis là, je vais monter un groupe. Et donc, il s'acoquine avec un certain Tom Johnstone. C'est le guitariste-chanteur des Doobie. Et Pat Simmons, il y a aussi l'autre guitariste. Et Dave Shogan, qui est le bassiste. D'ailleurs, il va y avoir plein de changements au cours de leur carrière. Ils vont voir arriver Jeff Baxter, qui venait de Steely Dan. Ils vont voir arriver un autre chanteur, puisqu'entre-temps, Tom Johnstone, il va tomber malade. Enfin bref, c'est un groupe à géométrie variable. Ils avaient même deux batteurs sur scène. Et c'est un groupe qui lorne assez souvent, dans la deuxième partie de leur carrière, sur ce qu'on appelle la blue-eyed soul, c'est-à-dire qu'ils injectent dedans de la soul music. Alors qu'au début, c'était un groupe country, moi, que je compare aux premiers albums des Eagles, par exemple.
1: Ouais, Marshall Tucker Band, ce genre de choses, Little Feat, ouais.
0: Et en fait, le premier album qui date de 71, je me suis aperçu qu'il avait 55 ans. Et alors que celui dont je voulais parler, il avait tout juste 50 ans, je me suis dit, tiens, celui-là, je le préfère, c'est leur premier album. Donc c'est un groupe pas très connu en France, même quasiment inconnu. Par contre, encore une fois, un groupe qui a beaucoup marqué les États-Unis. Ils ont énormément tourné, il faut dire que les États-Unis, c'est immense. Donc ils n'ont même pas besoin de venir en Europe. Et du coup, ils ont vendu énormément d'albums. C'est de la musique très agréable, surtout avec le temps qu'il fait. Donc c'est les Doobie, c'est l'anniversaire du premier album. On va écouter le titre qui s'appelle Nobody, que j'adore. Mais je crois que Jacques, t'as aussi l'album.
1: Oui, je connais tous ces albums.
0: Oui. Eh bien, c'est parti, c'est les Doobie Brothers. Si ça veut bien partir, et ça va partir.

0: Les frères du joint, comme on dit, les Doobie Brothers. Doobie, effectivement, langage argotique, ça veut dire joint, joint de marijuana. C'était donc les Doobie en 1971. C'est un album qui a 55 ans. C'est leur premier album, un groupe quasi inconnu en France et même en Europe, et très connu aux États-Unis, comme je le disais. 50 millions d'exemplaires vendus. 21h12, et puisqu'on a attaqué la dernière demi-heure, bah forcément des choses plus anciennes. Ça va être le cas avec du vinyle et Jean-Yves, bien sûr.
1: Absolument. Chaque vendredi, je fais un rappel de ce que je faisais il y a quelques années de la rubrique 60s. Là, on va s'intéresser aux 50s à cette fin, parce que j'ai redécouvert ça dans ma discothèque. Je procède à un classement au sein de ma discothèque, c'était un peu le désordre. Et je redécouvre des espèces de galettes, des pépites actuellement. Et je suis tombé sur la fameuse compilation Talking Trash. Crazy Rhythm and Blues Wave Attitude, qui couvre les années 54-63. Et sur cette compilation, on trouve que des groupes ou des auteurs-compositeurs afro-américains qui ont sorti des morceaux absolument, enregistré des morceaux absolument incroyables. Et mon choix s'est arrêté ce soir sur un certain Mr. Wingles. C'est pas une chanson, il parle, c'est un dialogue avec une dame. Et le morceau s'intitule Homeboy.
0: Allez, c'est parti, on va écouter ça. Le morceau est calé, tout va bien. C'est parti, si ça veut bien partir.

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1: Mr. Wingles, pourquoi ce rire, cet éclat de rire?
2: T'as détecté un... On s'est pris au jeu avec Jacques, on a dansé un slow.
1: Ah oui, absolument.
2: Tous les deux.
1: Je n'osais pas le dire. C'est le morceau.
2: C'est sa danse préférée, Jacques. Le slow. L'intitulé. Et comme j'étais là tout seul, bah, voilà, il m'a invité.
1: Est-ce que t'as calé le prochain?
2: Bon, on va le faire, on va
1: c'est
2: le faire.
1: C'est l'avant-dernière plage. C'était effectivement Mr. Wingles. Il scandait, il parlait, donc, et c'est des morceaux absolument incroyables qu'on trouve donc sur ces compilations des années 50, enfin, qui sont récentes, mais consacrées à ces formations afro-américaines qui avaient enregistré certainement dans des conditions très, très
2: précaires.
1: Très précaires, limite. Donc, ces morceaux inoubliables. Autre titre, soyez très attentifs, le piano au départ. Donc, c'est incroyable. Il s'agit d'une interprète féminine, c'est Maureen and the Zircons, et le morceau s'intitule « Let a Woman Through ».

0: Alors, qui c'était, quelle était la protagoniste? C'était Maureen and the Zircon, donc Let a Woman Through. Ça fait une des pépites, une des perles qu'on trouve sur cette compilation Talking Trash. Essayez de la trouver sur le web, je ne sais pas si elle est encore disponible. Mais sachez que tout est du même tonneau. Il faut découvrir ces artistes, pour la plupart inconnus, afro-américains.
1: Qui étaient surtout précurseurs de tellement de choses.
0: Plagié, les Stones et tous les autres groupes les ont plagiés, bien évidemment.
1: 21h20 sur 895
2: Radio. Les premiers Stones, c'est la même musique.
1: Hein. Ouais. 21h20, les gars, et comme d'hab, c'est Jacques qui va terminer. Alors en plus, tu t'es attaqué à des monstres, là.
2: Eh bien, écoute, la semaine dernière, tu sais, j'ai passé deux singles anglais, deux vieux classiques anglais, qui dataient de 66. Eh bien là, j'ai fait la même chose, mais avec deux singles qui venaient des États-Unis. Alors, deux groupes, pareil, là aussi, deux groupes de légendes américains. Alors, comment au début des années 66, la musique américaine, tout ce qui était moderne, la modernité de la musique américaine, elle venait surtout de Californie. Donc mes deux groupes sont forcément californiens. Un grand berceau de la musique psychédélique. En premier, comme chanson, c'est « Eight Mile High », une chanson des Birds.
1: Ah là là.
2: Écrite principalement par un certain Gene Clark, aidée par Matt Gwin et David Crosby. Une chanson influencée musicalement, j'ai lu ça quelque part, par un joueur de sitar qui s'appelait Ravi Shankar et par un saxophoniste de jazz, John Coltrane. Alors, cette chanson est sortie pour la première fois en single le 14 mars 66, tu vois. Mm-hmm. Donc on est dans les clous. Elle sera très vite interdite de diffusion en radio, parce que dans divers états américains, pour des allusions bien entendu de drogue, mais elle sera quand même incluse dans le troisième album du groupe, l'album Fifth Dimension, qui sortira au mois de juillet 66. C'est le dernier album qui a été fait avec Gene Clark d'ailleurs. On va écouter cette chanson, magnifique morceau qui s'appelle « Eight Mile High ».

0: Absolument magique. 60 ans plus tard, oh là c'est là. Toujours aussi beau.
1: Ça fait partie des 50 morceaux préférés me concernant.
0: Ah ben, bah, je pense que tu as sûrement raison.
1: Tu plus sois donc. Tu plus sois,
0: tu as raison. Bah, l'autre chanson, elle est sortie en mai 66. Alors vous allez me dire, bah, qu'est-ce qui va me sortir encore? Et c'est un titre, une chanson qui s'appelle « Come Up The Years ». Alors, tu sais que c'est le deuxième single d'un groupe légendaire, bien entendu, de San Francisco, le Jefferson Airplane.
1: Oui, mais...
0: Qui sort la chanson qui sortira 3 mois plus tard sur leur premier album, qui est « Take Off ».
1: C'est pour ça que alors, je dis « Oui, mais », c'est pourquoi je dis « Oui, mais ».
0: Ouais. Alors la formation du groupe, on deux un peu plus tôt, c'est Martin Balin et Paul Kantner qui ont créé le Jefferson Airplane. Hein. Donc ils ont recruté John McConnell et puis un petit jeune à la basse, parce qu'il était un gamin à l'époque, il s'appelait Jack Cassady. Skip Pence, comme on disait tout à l'heure, qui sera remplacé par la suite à partir du deuxième album par Spencer Dryden. Et puis la chanteuse Sigrid Anderson.
1: Voilà, oui mais.
0: C'est la première chanteuse qui va...
1: Elle n'est pas là.
0: Et qui sera remplacé par la chanteuse que Gérard aime bien, la fameuse Grace Lee. Mais enfin, ça n'empêche pas que ce premier album, il est vraiment très, très excellent. Vous allez voir, on va écouter cette composition qui est un titre, en fait, que Martin Balin a composé avec Paul Kantner. On l'écoute. Come Up The Years.
1: C'est parti.

0: Eh bien, on a terminé avec un extrait du premier album de Jefferson Airplane qui date déjà de 60 ans aussi.
1: Oui, mais tu sais quoi ? Il manque quelqu'un, forcément. Elle va arriver tout de suite après.
0: Oui, je sais.
1: Oui, non, mais je sais que tu sais, mais c'est bien de le dire.
0: C'est bien pour ça que je l'ai passé, vu qu'elle n'y était pas.
1: D'accord.
2: Tu l'as frustré, Gérard.
0: Mais non.
1: Non, mais c'est vrai que moi, j'ai rien contre Sign Anderson, mais je veux dire, quand elle va arriver, elle va éblouir
0: elle
1: la scène californienne.
0: Elle va imploser, quelque part, c'est elle qui va faire imploser un peu le groupe. Hein.
1: Pas tout de suite, attends, ça va durer quand même un moment. Hein. Ça va durer jusqu'au début des années 70.
0: Martin Balin.
1: Après, ce sera le Jefferson Starship, ça par contre, ne jetez pas une oreille, ça n'a aucun intérêt.
0: Oui, absolument. Oui.
1: 21h30, donc on termine avec le générique, bien sûr, Teenage Fan Club, comme d'habitude. C'est la fin de Pop Dream, on se retrouve la semaine prochaine, même heure, même fréquence, 20h-21h30.
2: Je serai absent la semaine prochaine.
1: Voilà, normalement, Jean-Luc ne sera pas là, donc on a une rude programmation à faire avec, avec Jacques. Il va nous inonder de vieux trucs, tu vois.
0: Oh, peut-être deux choses vraiment particulières à la fin. Oui.
1: Iconoclaste. Ouais. Merci de votre écoute. Passez un excellent week-end. Mettez-vous, restez à l'ombre, hein, comme on dit. Prenez soin de vous. Et puis, n'oubliez pas, ce n'est pas terminé pour les émissions en direct, puisque vous allez retrouver Martin et Overdrive. Et donc, on se retrouve la semaine prochaine. Bon week-end. Ciao.
0: Bye bye.
1: Ciao.

Yes, bienvenue dans Overdrive. C'est parti pour 90 minutes de musique qui pulse sur le 895 de Radio Dio en ouverture à Iron Maiden et cet album Killers pour ce morceau titre du deuxième album. Deuxième avec Diano, l'arrivée bien entendu de Adrian Smith et de Martin Birch à la production du groupe de Steve Harris. Vraiment peut-être l'album sur lequel Maiden a vraiment trouvé son son, bien entendu, qui sera complété l'album suivant 82 par Number of the Beast, et l'arrivée de Dickinson. Le groupe de la Vierge de Fer sera du côté du groupe Ama Stadium. Ce sera le dimanche 28 juin prochain, donc ce dimanche. J'espère de tout cœur qu'il n'y aura pas d'orage et qu'on pourra passer une véritable communion, comme le groupe britannique sait si bien l'organiser sur scène. Ils ont joué lundi soir du côté de la Défense Arena à Paris. Pour ceux qui n'ont pas vraiment suivi l'actualité, ils ont eu quelques déboires puisque une coupure de courant inhérente à la salle de concert a interrompu le show pendant plus de 45 minutes. Le groupe est reparti de plus belle et a voulu en découdre un max. Néanmoins, la préfecture de police de Paris n'a pas autorisé. Le groupe a dépassé le couvre-feu exceptionnellement imposé à 23h30. Du coup, ils ont dû amputer leur rappel composé de rien de moins que Aces High, Fear of the Dark et Wasted Years, ce qui a un peu frustré à la fois le groupe, bien entendu, ainsi que les fans. Voilà, en tout cas, petite déception puisque la soirée devait être filmée pour une sortie d'un futur DVD Blu-ray qui devait être ici enregistré à Paris à la Défense. Vraiment, là, depuis le temps qu'on attend un show de Maiden filmé en France, depuis toutes ces années que le groupe sillonne les routes de l'Hexagone. Voilà, peut-être qu'ils se rattraperont du côté du groupe Amasta de Lyon, je n'en sais rien. En tout cas, j'espère tout cœur qu'il n'y aura pas d'orage. Et on va passer maintenant au groupe Masterplan. Le groupe de l'ancien guitariste de Halloween nous revient avec son nouvel album du Power Metal Mélodique qu'on va écouter tout de suite avec un morceau qui serait ici, on pourrait dire, de circonstances. Ça s'appelle Electric Night, tout de suite par Masterplan, extrait de ce Metal Morphosis.

Vous venez d'entendre le groupe Frontline, Frontline avec ce Black Top Parachute, tout de suite sur Overdrive. Radio Duo, il est maintenant 21h passé de 50 minutes. On continue, toujours avec du hard rock mélodique. Ce sera autour de Boys From Heaven, tout de suite Boys From Heaven, toujours sorti sur le label Frontline, sur le label Frontiers Records, exactement comme les albums de Masterplan et Frontline que vous venez d'entendre, une petite triplette du même label, extrait de cet album The Wanderer, paru sur Frontline Records, sera le morceau Hotline, tout de suite par le groupe Boys From Heaven pour de la musique hard rock mélodique.

Voilà pour le groupe Boys from Heaven et on va continuer maintenant avec King Ultra Mega sur Loud Love sur lequel on retrouve la chanteuse Lizzie Hale tout de suite. Lizzie Hale de Hailstorm.

Et on continue maintenant avec le morceau Rock, avec du groupe Rock Justice, ce sera Rocker's Confession, tout de suite sur Overdrive Radio Duo.

Yes, Rock Justice tout de suite avec Rocker's Confession. On continue maintenant avec du heavy metal allemand et le groupe Sinner. Sinner qui nous revient avec son nouvel album très rapidement et le nouveau single qu'on va écouter, ce sera Leave It All Behind.

Et maintenant, après cette nouveauté que le groupe Sinner et ce Leave It All Behind, on va revenir à l'année 1988 et ce Seven Son of the Seven Son de Iron Maiden qui sera du côté du Groupama Stadium dimanche soir. Et pour l'heure, un album qui sera mis à l'honneur avec deux morceaux, ce Infinite Dreams qu'ils n'avaient pas joué depuis l'époque, donc depuis 1988. 38 ans tout simplement, et ce Seven Son of the Seven Son que j'ai eu la chance de voir sur scène l'année dernière à Défense Arena de Paris pour un show absolument monumental, et c'est le morceau que j'ai choisi de diffuser avec un long morceau pour se faire plaisir tout simplement.

Quelle belle fresque musicale que c'est, bien entendu. Seven Son of a Seven Son, extrait de l'album du même nom, sur lequel Dickinson nous fait preuve d'un vibrato absolument monumental sur la partie du milieu, avec un souffle époustouflant dans un style radicalement différent. Maintenant sur MNO Music, ce sera le groupe français Sa Mère et ce Adversaire qu'on va écouter tout de suite pour radicalement changer de style, tout simplement.

Voilà pour le groupe Samer avec ce morceau Adversaire, extrait du 5 titres sorti sur MNO Music. Maintenant, ce sera au tour de Avarice dans un style un peu plus metal extrême et ce Empires of Sand tout de suite.

Et maintenant, ce sera au tour de Thorium, tout de suite, avec ce Open Wounds, les blessures ouvertes, là aussi, pour du métal extrême.

Et maintenant, au tour du groupe Draconian avec ce Misanthrope River, extrait de Insomnolent Ruins. Vous écoutez toujours Overdrive, Radio Duo.

Yes, vous venez d'entendre le groupe Draconian avec ce Misanthrope River tout de suite sur le 895 de Radio Dieu. On continue maintenant avec de la musique un petit peu plus, on va dire, direct. Master Massive, Jonah and the Whale, qu'on va écouter maintenant. Tout de suite sur Overdrive Radio Dio et ici ce White Shadows, extrait de ce White Shadows, ce sera Jonah and the Whale par Master Massive, tout de suite sur Overdrive Radio Dio. Il est 22h passé de 40 petites minutes, l'émission encore une fois file à toute vitesse, que demander de plus ?

Oui, voilà pour le groupe Master Massive avec ce Jonah and the Whale. Et on va continuer maintenant dans une vague beaucoup plus black metal. Ce sera Hecate tout de suite avec le Roi des Aulnes qui ouvre son nouvel album. Comment est la nuit pour du black metal pur et dur ?

Voilà, maintenant, autour de Haywar. Haywar pour les amateurs de Pagan Metal, ce sera Hargrime, sorti sur Season of Mist pour conclure l'émission ici. On se dit la semaine prochaine, peut-être sur les 895 de Dio, peut-être les vacances d'été également. Et on rappellera que le groupe sera du côté d'Andrézieux-Boutéon pour le Volcanic Fest. Ce sera le 26 juillet, 24 au 26. Vous devrez avoir une superbe programmation d'un peu tous les styles et également pas mal de Pagan Metal qui sera réservé dimanche soir. Hargrime tout de suite par Haywar. Merci, ciao, bye bye.

0: Gang Starr, Code of the Streets, et juste avant Kendrick Lamar. Voici Swindle avec le morceau Lost.
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Dans l'ordre après Faleni Oke, vous avez entendu James Blake, puis Nick Cave et Warren Ellis, et à l'instant, 50 Cent. Voici Broadcast qui sera suivi par Charcot.

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Saint-Étienne ou une certaine école du punk rock mélodique. On a écouté Post Silly Pulp suivi de Six Pack et Protex Blue pour ce mix 100% local du 895 de Joe.

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0: La mécanique de Giflure, La rage de Monsieur Blodia et Radical G, et pile ou face à l'instant sur le 8-9-5 de Dio.
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0: C'était un mix 100% stéphanois qui s'est clos avec Shit, que l'on peut aussi appeler Sade Komenin Tit si on en a envie, et à l'instant Blake sur le 8, 9, 5 MHz.
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